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3: 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Route forestière du Calmil. Mètres d'altitude, première neige, ces derniers jours, la chute a été conséquente, et je vous propose

une randonnée sonore dans le royaume enneigé. Le froid est intense. Les arbres sont gainés de blanc. Le champ uniforme de la neige vous éblouit. Bienvenue, auditeur, auditrice, pour cette promenade sonore.

nous sommes en train de fendre le menton neigeux plutôt épais. Des accumulations de 30 à 50 cm de neige. Et surtout, le silence en totalité. Le silence hivernal.

montagne. À cette époque, et plein de mystères, là, ce que vous venez d'entendre, c'est tout simplement le poids de la neige qui, depuis le haut des branches d'une sapinière, est tombé en bas. Rien ne dégèle. Moins un, moins deux degrés. Juste le poids de la neige qui donne à la forêt une présence

et la couche de neige, au fur et à mesure que nous prenons de l'altitude, s'épaissit. Mais il y a aussi ces brumes qui commencent à lécher. La forêt s'aétrée, ses sapinières. C'est un jour blanc. Un jour presque immobile.

une petite source. Une petite source au milieu de ce royaume blanc totalement immaculé. C'est un peu comme si, soudainement, le sol, la terre, les feuilles d'automne réapparaissaient. Un mètre plus loin, c'est la neige qui a recouvert l'épiderme de la montagne. Et ici, après 2000 mètres d'altitude, ce n'est pas le même son, puisque le manteau neigeux est un peu plus froid, je dirais presque entre une neige humidifiée et légèrement poudreuse.

totalement immergé par la blancheur. La progression est lente.

pour ainsi dire. La montagne hivernale est beaucoup moins accessible qu'en été. Et à ce titre, les Pyrénées deviennent parfois une barrière infranchissable. C'est bien qu'à notre époque, il existe encore des lieux sauvages où l'homme, enfin l'homme, ne peut exercer sa totale domination. Ici, c'est la neige, l'hiver, qui commande chacun de vos gestes. Que c'est beau! De l'hiver.

cicatrices marron, marron orangé, au milieu de la blancheur.

sauvage, solitaire, contrasté. La montagne pyrénéenne vous accueille.

toujours dans le silence de l'hiver. Décembre 1040 mètres d'altitude, neige profonde et humide, en voici déjà d'ailleurs une illustration.

Cette neige a été soufflée par le vent. Et en même temps, elle est tombée à une température entre 0 et moins 1 degré, pas plus. Et elle s'est donc humidifiée et compactée. Comme vous pouvez l'entendre ici, là.

Neige lourde, épaisse, propice aux avalanches sur des pentes raides. Mais surtout, certaines parties ont été soufflées. Et là, c'est plutôt des plaques à vent, mais en pleine forêt, non. Il n'y a pas à proprement dire des plaques à vent. En pleine forêt, c'est l'illusion de la Laponie, dans le sud de la France, aux portes des Pyrénées.

tous les arbres, les arbustes, les branches des sapinières sont ensevelis, capuchonnés. Capuchonné par la neige. Ainsi, les arbres ont des reliefs. Et si je secoue les branches, un petit sapin se découvre. La parure hivernale. Envahit l'horizon. Et le son vous propose un voyage.

Bah, ce sont des mésanges. Quelques grammes de plume. Qui affrontent l'hiver. Elles ne sont pas idiotes. Et se protège là, dans l'épaisseur de la hêtraie. Les arbres eux-mêmes se protègent du froid en se serrant comme on le ferait les uns contre les autres. Et tout ceci offre un écran de protection pour la faune locale. Ici, les seules traces, c'est des traces d'animaux. Il y a toujours ces bruits de chute de paquets de neige là, qui s'effondrent du haut des branches. Des arbres. Et là, nous redescendons totalement hors sentier.

moins d'accumulation. Neige un peu plus consistante. Car moins soufflée par le vent.

Écoutez-la, même au milieu de l'hiver.

900 mètres. Léger dégel. Et nous allons parvenir au col du Légriot. Quelques heures dans cet univers lent. C'est un peu comme un voyage d'une semaine au bout du monde.

ici quelques pas. Nous nous retrouverons peut-être pour d'autres promenades.

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2: Il est 5h en temps universel, 7h ici à Paris.
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2: Bonjour à tous, merci d'être avec nous à l'écoute de la Radio du Monde. En français, on va parler justement de cette langue ce vendredi avec notre grand invité international. Notez bien ce rendez-vous, ce sera dans un peu plus d'une heure. Dacian Ciolos, ancien Premier ministre roumain, candidat au poste de secrétaire général de l'Organisation internationale de la francophonie. On écoutera ses arguments après ceux de la Congolaise Juliana Lumumba, qui était notre invitée hier, qui est également candidate donc pour prendre la tête de l'OIF. Rendez-vous à 8h20, heure de Paris. En attendant, on commence avec le journal international. Bonjour Julien Coquel-Rohem.
4: Bonjour Clotilde. À la une, le risque d'un statu quo permanent dans la bande de Gaza. Le haut représentant pour Gaza du Conseil de la paix créé par Donald Trump présentait hier son premier rapport devant les Nations Unies, le quotidien dans l'enclave loin de s'améliorer, comme nous le racontent des Palestiniens dans un instant. À la une également les critiques de Marco Rubio contre l'OTAN. Avant sa rencontre aujourd'hui avec ses homologues de l'Alliance Atlantique, il fustige notamment l'effort inégal dans le soutien à l'Ukraine. Et nous sommes dans ce journal à quelques kilomètres de la ligne de front avec une unité anti-drone de l'armée ukrainienne. Dans ce journal aussi, la suite et la fin de notre série de reportages dans le Cabo Delgado où les civils continuent de fuir les attaques des Chebabs. Et puis 710 millions d'euros de plus, le gouvernement français annonce de nouvelles aides pour faire face à la hausse des prix du pétrole.

0: Au moins 6 morts hier lors d'attaques distinctes de l'armée israélienne dans la bande de Gaza.
1: La réalité du cessez-le-feu qui n'a pas empêché les frappes israéliennes de tuer plus de 800 personnes depuis le mois d'octobre, selon le ministère de la Santé de l'enclave. Sous autorité du Hamas, la bande de Gaza où la situation humanitaire reste catastrophique. On déplorait hier 3 ONG internationales, une réalité qu'a aussi évoqué hier le haut représentant pour Gaza du Conseil de la paix créé par Donald Trump, Nikolaï Mladenov, qui présentait son premier rapport devant le Conseil de sécurité de l'ONU. Il y présente le Hamas comme le principal obstacle au plan de paix, mais souligne aussi que sa mise en œuvre ne dépend pas que des Palestiniens. Nikolaï Mladenov pointe du doigt les restrictions israéliennes à l'aide humanitaire, le nombre de morts qui continue d'augmenter et alerte sur le risque d'un statu quo permanent. Aujourd'hui, rien ne s'améliore vraiment dans la bande de Gaza, c'est ce que confirment les Palestiniens qu'Alice Froussard a pu joindre sur place.
2: Chaque jour passe et se ressemble. Voilà ce qu'écrit Saloua, mère de famille dans la ville de Gaza lorsqu'on lui demande des nouvelles. Le cessez-le-feu n'en est pas un, la nourriture est loin d'affluer, les prix sont toujours exorbitants et les bombardements continuent, dit-elle.
3: Parfois la réalité est mieux décrite avec des mots simples. Ma fille, la plus jeune, me dit souvent « Maman, la guerre n'est pas terminée ». Elle me dit qu'elle n'y croirait et qu'une fois que les tentes auront disparu des rues, que les débris et les gravats seront retirés et que nous pourrons reconstruire notre maison à nouveau. Et honnêtement, elle a raison, car les gens peuvent être tués à chaque instant et nous ne nous sentons pas en sécurité.
2: Un sentiment partagé par l'ensemble des Gazaouis, explique Saloua, car les améliorations sont minces et même les rares personnes qui ont encore une maison en dur, un toit où dormir, ne sont pas épargnées. La maison de Ritam, dans le camp d'Al-Mahrazi, a été bombardée il y a quelques semaines. À l'intérieur, plusieurs membres de sa famille, sa mère et 3 de ses frères et sœurs ont été tués. Aujourd'hui, elle est blessée à la main, vit dans une tente au milieu des décombres.
4: Il n'y a plus rien, nous sommes fatigués. Chaque jour est plus fatigant que les précédents, même psychologiquement. Israël m'a pris tout ce qui était beau.
2: À quoi bon espérer, dit-elle, si personne ne fait rien pour que cela change? Et, évoquant les dirigeants, elle soupire. Ils nous ont tous oubliés.
1: Témoignage de Palestiniens avec Alice Froussard, alors qu'hier, Israël a annoncé de son côté l'expulsion des militants de la flottille pour Gaza. Arrêtés dans les eaux internationales lundi, emmenés de force en Israël, certains sont arrivés hier soir à l'aéroport d'Istanbul. Chacun de nous a été battu, déclare l'un d'entre eux. Ils étaient apparus poings liés, face contre terre, dans une vidéo publiée mercredi par le ministre israélien d'extrême droite Itamar Ben-Gvir. L'Italie et l'Espagne ont demandé hier des sanctions de l'Union européenne contre lui.
0: À la une également, 5000 soldats américains bientôt envoyés en Pologne.
1: L'annonce surprise de Donald Trump hier soir qui met en avant sa bonne relation avec le président nationaliste Karol Nawrocki, élu il y a près d'un an. Une annonce qui intervient surtout 3 semaines après l'annonce du retrait du même nombre de soldats en Allemagne. Et alors que le Pentagone avait remis en cause la semaine dernière le déploiement en Pologne de 4000 militaires. On ne sait pas pour l'instant si le président américain l'a rétabli ou s'il parle de troupes supplémentaires.
0: Ça n'empêche pas Donald Trump d'être très déçu par ses alliés de l'OTAN.
1: Les mots hier de son chef de la diplomatie Marco Rubio qui donne le ton avant sa rencontre avec les ministres des Affaires étrangères de l'Alliance Atlantique. Aujourd'hui, il fustige leur manque de soutien dans la guerre des États-Unis contre l'Iran et s'interroge sur l'intérêt pour Washington de rester dans l'OTAN. Marco Rubio qui dénonce aussi le partage inégal du soutien à l'Ukraine entre les pays membres.
0: Du côté de la Russie, le ministère de la Défense dit avoir intercepté hier une centaine de drones ukrainiens en 5 heures.
1: Kiev intensifie ses attaques et la guerre entre les deux pays est plus que jamais une guerre des drones. La Russie continue elle aussi de lancer par centaines sur l'Ukraine des drones Shahed, initialement importés d'Iran mais désormais équipés de moteurs à réaction. Un défi considérable pour les unités en charge de les intercepter. Notre correspondant Lucas Lazo a pu passer la soirée avec l'une d'entre elles à quelques kilomètres de la ligne de front. Reportage.
5: La mission des hommes du commandant Foura de la 37e brigade de marine est simple.
6: Notre objectif, c'est de détruire tout ce qui vole dans cette direction ou qui passe dans notre zone. Si nous avions suffisamment de ressources, je pense qu'aucun de ces Shahed n'atteindrait les villes ukrainiennes.
5: Les yeux rougis par la fatigue, le commandant ne quitte pas du regard la carte de l'Ukraine affichée sur sa tablette.
6: Nous sommes actuellement positionnés ici et les Shahed arrivent par là. Il est donc probable qu'ils entrent bientôt dans notre zone de responsabilité.
5: Repéré par les stations radar, un Shahed s'affiche sur la carte en direction de Zaporijjia. Les deux pilotes sont prêts à faire décoller leur drone pour éliminer la cible, mais le commandant est inquiet, le ciel est nuageux et la nuit sans lune.
6: Avec cette météo, c'est justement là qu'ils volent le plus. Ils savent que c'est plus difficile pour nous, alors ils passent et ils atteignent beaucoup plus facilement notre secteur de la ligne de front.
5: C'est finalement une autre équipe qui part en chasse du projectile, Foura peut se détendre.
6: C'est moins dangereux que l'infanterie, mais nous restons une cible prioritaire. La peur est omniprésente, mais comme vous pouvez le voir, les gars sont jeunes et motivés. Pour moi, c'est différent, ça fait trop longtemps que je combats. Aujourd'hui, c'est devenu un travail banal.
5: Un travail banal devenu le dernier rempart pour protéger les villes ukrainiennes des raids aériens russes. Certaines nuits, la petite équipe de Foura peut abattre plus d'une dizaine de cibles. Lucas Lazo, Kiev, RFI.
0: Dans l'actualité aussi, Julien, l'épidémie d'Ebola qui continue de sévir en République démocratique du Congo.
1: 671 cas suspects et 160 décès probables selon le dernier pointage du ministère de la Santé. La propagation du virus qui s'étend désormais au sud Kivu. Le groupe armé AFC M23 a confirmé hier un cas positif dans la province de l'est du pays. La journée d'hier marquée aussi par cet incident à Rwampara dans l'Ituri, des proches d'un malade décédé ont incendié les tentes d'un centre de traitement pour récupérer son corps de force. Les corps des patients décédés restent contagieux après la mort. Dans ce contexte, l'Ouganda annonce une série de mesures et notamment la suspension des transports publics entre les deux pays pour au moins un mois.
0: Sur RFI, on termine aussi ce matin notre série de reportages au Mozambique.
1: Dans le Cabo Delgado, région du Nord, en proie depuis près de 10 ans à la violence des Chebab, groupe armé qui a prêté allégeance à l'État islamique. Ces attaques continuent aujourd'hui. L'ONG ACLED a dénombré plus de 15 incidents violents ces deux dernières semaines. Et les habitants du Cabo Delgado continuent de les fuir. Plus de 1500 personnes déplacées depuis le début du mois, selon l'Observatoire international des migrations. Des exilés plongés dans des conditions très précaires. Reportage à Pemba, capitale du Cabo Delgado. Sur place, notre envoyé spécial, Gaël Lalex.
7: Cela fait plus de 2 ans que Faki Ahmad Touélé a fui son village qui a été attaqué 2 fois par les Chebab. Avec sa famille, il vit aujourd'hui à Pemba dans un camp de fortune.
8: Quand on est arrivé, on n'avait rien à manger, que de l'eau et un peu de manioc sec donné par les communautés voisines. Pendant 1 an, on a dormi dans ce champ, par terre. Puis, j'ai construit un abri en paille et en bâton pour les enfants.
7: Ici, chaque jour, le défi est le même. Trouver de quoi nourrir la famille. Les déplacés sont des agriculteurs, aujourd'hui dépourvus de leurs terres, comme Saïd Ndorabé.
9: Ici en ville, il n'y a pas de champs à cultiver. Les plus proches sont à 20 km. Il faut donc de l'argent pour le transport et aussi pour l'allocation des terres. Je ne vis que de petits boulots. Aujourd'hui, par exemple, je suis allé creuser des latrines pour quelqu'un.
7: L'aide humanitaire étant absolument insuffisante, les déplacés tentent de cultiver où ils peuvent, au risque de créer des conflits fonciers, selon Eduardo Capondé du NUDEC, le noyau pour le développement des communautés du Cabo Delgado.
10: Les communautés autochtones ont déjà du mal à cultiver à cause du changement climatique. Elles-mêmes vont chercher des terres plus riches ailleurs. Ça crée donc des conflits avec les déplacés. Et puis il y a aussi des conflits liés au mode de vie différent.
7: D'après l'ONG ACLED, 26 personnes ont été tuées par les Chebab ces 2 dernières semaines. Gaël Lalex de retour.
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2: Bonjour à toutes et à tous, ici Ismo au micro de Erdiwa. Et pour l'interview du jour, je suis avec Pascal Évieux. Bonjour Pascal.
3: Bonjour Ismo.
2: Toi, tu viens nous parler du stage d'aquarelle qui se déroulera à Lucandiwa le 28, 29, 30, 31 mai ainsi que le 1er juin.
3: Oui.
2: 5 jours de stage d'aquarelle à Lucandiwa en compagnie de Edjoumal.
3: Edjoumalé.
2: Est-ce que dans un premier temps, tu peux te présenter ?
3: Oui, alors, moi perso.
2: Oui.
3: Bah alors, je me présente, moi perso, je m'appelle Pascal Évieux. Oh, j'habite Lucandiwa depuis 2 ans et j'habite dans le Diwa depuis 2009. Voilà, très attachée au Diwa.
2: Ah oui.
3: Et voilà, j'ai attendu que la vie me permette de m'y installer.
2: Et donc, si on est là aujourd'hui, c'est parce que tu proposes un stage d'aquarelle.
3: Ouais.
2: En compagnie de...
3: Edjoumalé, qui est un Indien de Pondichéry et qui enseigne, qui fait chaque année une tournée depuis plus de 20 ans, presque 25 ans. Et tous les étés, il sillonne la France et au départ même la Belgique pour enseigner l'aquarelle. Edjoumalé, alors on dit toujours son prénom et pas son nom de famille, ce qui fait que je le connais pas bien, Djeramine, je crois. En tout cas, il a un site internet où on peut aller voir son travail. Je sais qu'il enseigne aussi en visio et il a des publications dans des journaux spécialisés. Enfin, il est vraiment, il a une renommée internationale, ce qui fait que quand le hasard a fait que je puisse proposer un stage à Lucandiwa, les gens, en voyant l'affiche, m'ont dit « Mais comment tu as fait pour le faire venir à Lucandiwa ?» Donc, c'est vraiment un privilège, quoi.
2: Ah oui, c'est quelqu'un de reconnu
3: ouais.
2: Internationalement.
3: Ouais.
2: Toi, tu peins, toi, également ?
3: Oui, je peins et je fais partie de l'atelier pictural du Luc. Alors, l'atelier pictural, c'est un lieu, un atelier où on se retrouve en autogestion tous les lundis. Après-midi, on n'a pas d'enseignant et on se soutient mutuellement pour la peinture et les arts, surtout la peinture, mais l'art pictural en général. Oui.
2: Et cette fois-ci, ce stage que tu proposes, c'est pas la première fois que tu proposes ce stage avec Edjoumalé.
3: Et non, c'est la troisième année. Donc la première année. Il nous a fait 3 jours de stage. Le hasard fait que j'ai une amie qui a une maison dans le Haut-Diwa et qui vit en Inde une partie de l'année et qui avait rencontré Edjoumalé. Et elle était coloriste et peintre aussi, elle avait fait les beaux-arts. Et donc, à distance, elle m'a demandé si je pouvais organiser un stage. Et au départ, je ne savais pas du tout à qui j'avais affaire, mais j'ai dit ok et ça a marché, j'ai refusé du monde. Et l'année suivante, ben, il est revenu chez nous. Et donc, pour la troisième année, là, il vient. Et en fait, c'est 5 jours de stage, mais c'est 2 stages distincts. Le premier de 2 jours va être sur les carnets de voyage. Ça, il ne nous l'a jamais fait encore à Lucandiwa. Et le deuxième, qui va durer 2 jours et demi, c'est comme il nous fait à chaque fois, 3 sujets, un sujet par jour. Donc... 2 paysages et un portrait, et dont un des paysages dans une ambiance eau, où il y a de l'eau.
2: Ok, c'est la thématique
3: ouais.
2: Pour le paysage, voilà. Pour le volet paysage en
3: ouais.
2: Fait.
3: La première année, on avait fait des bateaux dans un port. Alors là, on peignait d'après des photos et des sujets qu'il nous a proposés. La première année, on n'avait que des sujets qu'il nous avait proposés du départ. La deuxième année, on a fait un sujet, la rue de l'église, là, de Luc. Et puis cette année, on va avoir le paysage d'eau. A priori, on va avoir des images qu'il a tournées au port de Noirmoutier, je crois.
2: Ah oui, donc avec une lumière différente, parce qu'on sait à quel point la lumière, c'est important
3: ben oui.
2: dans cette technique de peinture. Mmh. D'ailleurs, dans la plupart des techniques de peinture, l'approche de la lumière est quand même super importante.
3: La lumière, ouais, le jeu une lumière et ombre, c'est très important. Et ça, Edjou Malé l'enseigne très très bien.
2: Ce qui fait le lien avec ma question suivante, ouais. C'est en quoi est-ce qu'un stage avec Edjou Malé est différent d'un autre stage d'aquarelle?
3: Je vais le répondre très facilement, puisqu'on organise, alors avec l'atelier pictural, on organise régulièrement des stages avec des enseignants, et qui nous apportent beaucoup. Et par exemple, une de nos enseignantes, elle vient régulièrement suivre les stages des Edjou Malé.
2: Ah oui, donc même les enseignants viennent suivre ces stages, c'est dire à quel point c'est quelqu'un, un artiste reconnu.
3: Ah oui, oui, oui. Oui. Et demander à chaque fois...
2: Ah, c'est intéressant ça. Hein. Mm. Et le fait qu'ils vivent à Pondichéry, j'imagine qu'au niveau de la langue, ça se passe plutôt bien. Ils parlent français.
3: Absolument. Alors, ils maîtrisent bien la langue française, et même ses subtilités. Et puis, quand il fait des erreurs, il a beaucoup d'humour quand il se trompe de mots. Et à chaque fois, ça se passe très bien, quoi. Non, mais il maîtrise suffisamment bien la langue française pour qu'on ait aucun problème de compréhension.
2: Oui, j'imagine que c'est la raison pour laquelle ces stages européens sont principalement en France et en Belgique.
3: Oui, c'est ça.
2: Hein, c'est en au partie, niveau de la langue. Hein,
3: oui.
2: Parce qu'il n'y a rien de plus frustrant que de ne pas arriver à communiquer des émotions ou quelque chose de cet ordre-là. Mmh.
3: Donc, il maîtrise d'autres langues, mais moi, je communique avec lui qu'en français.
2: Donc, si c'est la troisième fois qu'il vient cette année à Lucandiwa, bon, vous vous connaissez bien maintenant, ouais. En fait. Hein. Est-ce que, depuis, tu as eu l'occasion peut-être d'aller le voir à Pondichéry?
3: Eh bien, non. Alors, ce que je voulais dire, c'est qu'il organise aussi des stages à Pondichéry. Il organise même des séjours, avec tout compris, il organise le séjour à l'hôtel, les matins, je ne sais plus si c'est le matin la peinture et l'après-midi les visites ou l'inverse, mais il y a tout un programme d'aquarelle et de visite du pays.
2: Tu vas y aller?
3: J'ai prévu de le faire, oui. Je ne l'ai pas encore fait. Ça m'est très difficile de bouger, d'aller à l'étranger. J'ai beaucoup de mal. Je ne suis pas une voyageuse.
2: Chaque chose en son temps.
3: Voilà.
2: Dans un premier temps, un stage d'aquarelle en fin mai.
3: Ouais.
2: L'occasion d'échanger davantage avec Edjou Malé.
3: Ouais.
2: Et la petite nouveauté que tu disais en début d'interview, c'est qu'il y a un volet carnet de voyage.
3: Ouais.
2: Alors c'est original, j'ai envie de dire, comme thématique.
3: C'est d'ailleurs ce qu'il fait à Pondichéry. C'est le thème carnet de voyage. Et oui, moi... Ça m'intéresse vraiment beaucoup parce que je n'arrive pas à me lancer alors que quand je voyage, je suis tout le temps en train de faire des croquis. Je m'exprime presque plus que par la photo avec le dessin et la peinture. Et donc, acquérir de la technique dans ce sens-là, ça m'intéresse beaucoup. Comme c'est la première fois qu'il nous le fait, le carnet de voyage, il y a beaucoup plus de monde inscrit à carnet de voyage que sur le stage traditionnel de 3 jours. C'est vrai que 5 jours d'affilée de peinture, c'est beaucoup. Et les gens qui ont déjà suivi son enseignement se sont plus concentrés sur le carnet de voyage. Mais j'ai encore des places.
2: Donc en fait, tu es en train de dire que des gens ayant déjà participé à ces stages, les années précédentes, reviennent cette année.
3: Oula, ouais.
2: Oula, c'est-à-dire qu'ils reviennent avec enthousiasme.
3: Ah oui, j'ai des gens, dès que je donne l'info, hop, ils disent « Ouh là là, tu me gardes bien les places voilà. ». Et la première année, il y a des gens que j'avais dû refuser et qui ont attendu un an pour pouvoir intégrer. Ouais.
2: Ah oui, donc les places sont chères, en fait, quelque part.
3: Elles vont l'être un peu moins cette année parce qu'on a un peu plus de choix. Mais c'est vrai que moi, j'ai vraiment été désolée de refuser des gens. Quoi.
2: Ah bah oui, bien sûr.
3: Parce qu'on tient, l'an dernier on était 14, mais c'est trop pour la salle, donc en général il faut qu'on soit pas plus de 12. Et les limites de la salle, lui il aurait la capacité à enseigner à un plus grand nombre de personnes, mais la salle des bains de Lucandiwa, là, sur la place des Ors, ne nous permet pas d'accueillir plus de monde.
2: D'accord. Et actuellement il reste encore de la place?
3: Oui. Bon. C'est d'où le fait que je me suis mise... Au début, j'ai dit priorité aux adhérents de l'amitié lucoise, puisque c'est dans le cadre de l'amitié lucoise qui est une grosse association qui fait beaucoup d'activités, que l'atelier pictural existe. Et donc, je devais donner la priorité aux adhérents.
2: Logique.
3: Voilà. Et là, dans la mesure où toutes les places ne sont pas prises, j'ai pu me permettre de diffuser l'information.
2: D'accord.
3: Et c'est sympa de m'inviter pour en parler.
2: Mais ça me fait plaisir de partager cette information. Je pense que certains auditeurs qui vont écouter cette interview vont peut-être souhaiter avoir l'information de comment faire pour
3: s'inscrire.
2: Pour s'inscrire.
3: Ah ben oui. Alors pour s'inscrire, en fait, je crois que sur la fiche, il y a mon téléphone et mon adresse mail.
2: Oui, absolument. Voilà. Est-ce qu'on peut le donner à l'antenne ?
3: Ah oui, oui, tout à fait.
2: Alors c'est le 06 70 61 57 15 et c'est pascalle.evieux, ça s'écrit E-V-I-E-U-X.
3: @gmail.com.
2: Voilà.
3: Mais je suppose que quand les gens iront sur le site, ils trouveront les infos, ils pourront voir la fiche, les informations que je t'ai envoyées.
2: Absolument, mais je pense aux gens qui sont en train d'écouter l'interview dans leur voiture.
3: Voilà.
2: Et qui se disent, oulala, et qui demandent alors
3: comment
2: copilote de noter l'information.
3: Voilà. Donc 06 70 61 57 15 ou pascalle.evieux@gmail.com.

0: Je rappelle aux auditeurs que je suis avec Pascal Hivieux et que nous sommes en train de parler du stage d'aquarelle qui se déroulera du 28 mai au 1er juin à Lucandiwa avec Edjoumalé qui arrive de Pondichéry pour diriger ses stages en fait.
1: Oui. Oui, alors il est en train d'entamer sa tournée, là, il commence, je crois qu'il commence par Lyon, où il fait une expo pendant 15 jours, et un stage, ensuite il descend vers Avignon, et ensuite il remonte par chez nous, et il remonte, alors donc en général il fait des stages, et puis il y a des expos pendant ces stages. Là, je l'ai pas encore. J'y ai pensé, mais c'est pas encore fait. J'ai pensé à un moment qu'on pourrait en profiter pour faire une expo, mais pour ça, il faudra que j'implique la mairie un peu plus, voilà. Mais en tout cas, il y a un moment où il nous présente ses œuvres quand il est présent, quoi. Quand il est là.
0: Lors des stages.
1: Oui.
0: D'accord. Donc déjà, lors des stages, en plus d'avoir le privilège de suivre un stage, on a le privilège de voir un petit peu son travail.
1: Oui.
0: Mais c'est vrai que ça donne envie de passer à l'étape suivante dans un second temps, dans un troisième temps, et peut-être d'organiser une exposition pour tous.
1: Moi, j'ai vraiment envie. Je sais qu'après, il va partir à Auxerre et il y a déjà fait une exposition. Et je pense qu'il fait un stage et une exposition là-bas. À Noirmoutier, il fait aussi une expo.
0: Ah oui.
1: Et donc, Lyon a... Il doit y être actuellement, où il fait expo et stage.
0: Et pour les auditeurs qui ne connaissent pas cet artiste, qui ne connaissent pas ce travail, est-ce qu'il y a peut-être un site internet où ils peuvent aller contempler justement ses œuvres?
1: En tapant Edjoumalé, E-J-O-U-M-A-L-E, on arrive directement sur un site où on peut suivre, on peut voir ses œuvres. Je pense qu'on peut même aller voir ses enseignements. On doit avoir accès à des articles qui ont été faits, entre autres dans des journaux spécialisés de peinture, des démos, des choses comme ça.
0: Ok, très bien. Donc ça donne l'information aux auditeurs qui, peut-être s'ils ne connaissent pas cet artiste, d'aller voir son travail. Et puis peut-être leur donner envie de participer à ce stage à Lucandiwa. Ouais. Est-ce que tu peux, peut-être, vu qu'il y a déjà eu deux éditions, nous décrire un petit peu comment se passe la journée type lors de ce stage?
1: Oui. Alors, chaque journée est différente, mais en tout cas, chaque journée, on aborde des principes de base, déjà, de construction d'une œuvre, et les principes de la lumière et de l'ombre.
0: C'est-à-dire, c'est donc le travail de la matière?
1: Non, de savoir repérer les lumières et les ombres. Et avant de peindre, en fait, on fait toujours des croquis. Et dans les croquis, sans la couleur, on travaille l'intensité de l'ombre et de la lumière. C'est ce qui nous permet de construire le tableau.
0: Ah, c'est hyper intéressant. Donc c'est la première chose qu'on traite.
1: Oui.
0: C'est
1: la lumière.
0: La lumière et ouais. Donc l'ombre.
1: Et la construction aussi.
0: Ah ouais.
1: Qu'est-ce qu'on veut prioriser? Où est-ce qu'on va mettre le point de fuite? Voilà. Comment on va construire son œuvre? Et avec lui, j'ai appris une technique que j'utilise beaucoup, même pour faire des portraits maintenant. C'est d'utiliser de la poudre de graphite, c'est-à-dire ce qui est dans les crayons.
0: Dans les mines de crayons.
1: Dans les mines de crayons, en poudre, avec une petite éponge, et de travailler en faisant les ombres et la lumière, et en ramenant de la lumière à la gomme par-dessus. Et ça fait des croquis très... très parlant pour moi. Cette lumière est très forte. Et parfois, je préfère le croquis à la peinture.
0: Ah oui, hein, ouais. Oui, c'est intéressant ça. Ouais. Donc la journée commence avec ce travail d'exploration, j'ai envie de dire, de la lumière.
1: Voilà.
0: Et une fois que ça, c'est déterminé...
1: On rentre dans l'œuvre. Et donc, ça passe par une démo. C'est-à-dire qu'il va il va le faire en même temps. On a un sujet... Et chaque étape, on peint en trois étapes. Donc, il nous explique comment faire le croquis, comment construire. Ensuite, on va peindre en trois étapes, en allant du plus clair au plus foncé et au plus détaillé. Et en trois passages, quoi. Et chaque étape, il nous en fait la démonstration.
0: Ah,
1: donc,
0: d'accord.
1: Donc, on fait l'étape 1,
0: oui.
1: On le regarde faire. hop, on se met au boulot. Et puis, hop, il nous remontre étape 2 et étape 3.
0: Waouh, ok. Donc, c'est comme ça que vont se dérouler ces 5 journées de stage.
1: Alors, sur le carnet de voyage, je ne peux pas vraiment le décrire parce que je ne l'ai jamais fait.
0: Oui, c'est à nouveau.
1: Donc, on a 2 jours carnet de voyage bien spécifiques. Celui-ci, les places vont être chères parce qu'il est vraiment en train de se remplir. Mais si quelqu'un maîtrise déjà bien l'aquarelle et a envie de faire le stage carnet de voyage, c'est encore possible de s'inscrire.
0: Voilà. Très bien.
1: Et puis l'autre, c'est le stage traditionnel, donc un sujet par jour, et ça commence par la construction. Il faut avoir fait au moins une fois un stage, un premier jour avec lui, pour maîtriser ses techniques, mais même des débutants arrivent à suivre. Et moi, j'ai été impressionnée, parce qu'il a une qualité d'enseignement qui fait que des personnes qui ont pratiquement jamais peint ont un résultat qui est valorisant, quoi.
0: Ah oui, incroyable.
1: Ouais.
0: Ah oui, donc ça c'est super encourageant ça.
1: Ah oui.
0: Donc ça s'adresse vraiment à tout type de public.
1: Oui.
0: Les enfants,
1: tous les niveaux.
0: Les enfants également.
1: Ah, on n'a que des adultes, j'ai jamais eu d'enfants, on ne m'a pas demandé.
0: Bah, peut-être qu'ils ne sont pas tellement dans l'aquarelle.
1: Ouais. Oui, c'est vrai que les enfants sont moins... L'aquarelle, c'est une... on est souvent dans la gouache ou l'acrylique. L'aquarelle, c'est une matière qu'on aborde plus tard, quoi.
0: Et pour ces stages, il faut venir avec son propre matériel ?
1: Oui, on amène du matériel, donc j'ai une liste que j'envoie aux gens qui sont inscrits.
0: D'accord.
1: Et puis pour les gens qui n'ont pas leur matériel, on en trouve. Nous, à l'atelier, on a un peu de matériel qui nous sert, donc on peut dépanner les gens. On se dépanne entre stagiaires aussi.
0: Oui, ça c'est le côté, voilà, un petit peu de la solidarité dans le stage.
1: Voilà, et avec Edjoumal, et alors pour les carnets de voyage, on va avoir des petites palettes, des petites boîtes d'aquarelles, c'est plus facile à transporter. Mais pour le stage normal, on peint avec 5 couleurs, avec des tubes, et on fabrique nos couleurs.
0: Ah oui, d'accord, par mélange.
1: Oui,
0: okay, c'est intéressant ça aussi, cette approche-là, elle permet justement de s'imprégner de la matière, peut-être. Ouais. Et combien ça coûte, ce stage ?
1: Alors, la journée est à 60 euros.
0: Ça va ?
1: Oui.
0: Oh, c'est cool.
1: Là, je vais faire venir un autre enseignant cet automne de la région lyonnaise, qui sera à 70 euros et qui fournit le matériel. Lui.
0: Ah oui, d'accord, voilà. Je comprends.
1: Donc,
0: là.
1: Donc, c'est un tarif...
0: Accessible.
1: Accessible.
0: Pour une journée complète, hein,
1: ah oui.
0: C'est quoi, c'est 9h le matin ?
1: 9h, 9h30, 9h, le premier jour souvent c'est 9h30, mais 9h, 18h maxi quoi.
0: Ah oui, oui, c'est une bonne journée.
1: Et on amène le repas sorti du sac, on s'installe sur la place s'il ne pleut pas pour manger, il y a un côté convivial aussi. Voilà, moi j'aime bien parce qu'il y a une bonne ambiance et on est heureux de partager ces moments quoi.
0: En plus, avec Edjou Mallet, oui, qui vient donc de loin.
1: Avec sa culture.
0: Ça doit être sympa.
1: Ouais.
0: Est-ce qu'on écoute de la musique indienne pendant ces stages ?
1: Il nous en met parfois.
0: Ah ouais ?
1: Ouais. Il nous met des fois de la musique par rapport au sujet, oui.
0: Ah oui, d'accord, pour rester vraiment dans l'ambiance du sujet.
1: Ouais.
0: Et est-ce que il y aurait une restitution des œuvres qui ont été faites par les stagiaires ? Quelque part pour que, je sais pas, le public puisse admirer les œuvres.
1: C'est vrai que ça fait un moment que j'ai prévu ça, de proposer une expo à la fin du stage.
0: Oui.
1: Là, je me suis pas organisée pour, donc ça, si on le fait, ça sera un peu improvisé. Mais en tout cas, à l'atelier pictural, on fait une exposition chaque année, au mois de juillet, au moment de la fête du four.
0: Oui.
1: Enfin, vers le 14 juillet, là. Nous, on va exposer du 12 du 12 au 20 juillet, je crois, un truc comme ça, à la voûte.
0: Okay.
1: C'est à la voûte de Luc. Donc chaque année, en tout cas, les personnes de l'atelier pictural exposent leurs œuvres. Et il y en a toujours, comme on est content de ce qu'on a fait avec Edjou Mallet, et ben on en met.
0: Bah oui, parce que ça peut justement continuer à faire connaître son travail à Edjou Mallet et donner envie à d'autres participants pour de futurs stages.
1: Ouais.
0: Parce que ça, c'est une activité que tu aimerais bien continuer.
1: Bah, moi, j'ai pris un peu cette spécificité dans l'atelier d'organiser les stages. Oui. comme j'avais réussi à organiser le stage des Djoumalé.
0: Bah oui.
1: Là, il y a 3 ans, bah maintenant, on est parti dans cette idée que c'était ma tâche.
0: Bah bravo, hein. Et ben voilà, je rappelle aux auditeurs que Pascal Évieux est venu pour nous parler du stage d'aquarelle qui aura lieu à Lucandiwa du 28 mai au 1er juin, 5 jours. Les 2 premiers jours sont sur les carnets de voyage. Mmh. Attention, il ne reste pas beaucoup de place. Et les 3 jours suivants sont sur des portraits, des paysages. Et une dernière thématique que j'ai peut-être oubliée.
1: Non, on a 2 paysages. Un paysage d'eau, un paysage tout court et un portrait. Et par exemple, la rue de l'église, on est plusieurs à avoir vendu notre peinture.
0: Ah oui,
1: elles ont beaucoup plu, ouais.
0: Ah mais c'est une super histoire.
1: Moi, c'est que j'ai rencontré sur le marché un élu qui me dit c'est vous qui avez fait la rue de l'église. Ah oui, parce que il y a plusieurs personnes qui l'avaient remarqué, elle était exposée dans les locaux de la corderie.
0: Oui.
1: Et dans la rue, les gens l'avaient tout de suite repéré que c'était la rue de l'église et plusieurs personnes me l'ont demandé et elle est partie quoi.
0: Ah bah ça a dû te faire plaisir ça.
1: Ah bah ouais.
0: Bon.
1: Il y a même des cartes postales maintenant que j'ai fait grâce à ça parce que je fais imprimer par Héraldi, Adi. Oui. Et il fait un travail artistique de qualité et donc cette rue de l'église, elle est pas perdue pour tout le monde puisqu'on peut la trouver aussi en carte postale. Et donc cette année, ouais, ça sera pas une rue de l'église. Mais par exemple, je peux revenir un tout petit peu.
0: Bien sûr.
1: La rue de l'église, c'est un sujet que j'ai choisi. J'avais pris des photos et Djoumalé en avait pris aussi. Et en fait, on a choisi une photo qu'il avait pris lui parce que justement, il avait le sens de la lumière et il avait choisi une photo qui était beaucoup plus adaptée pour faire une peinture que ce que j'avais fait.
0: Ah oui, d'accord. Oui, bien sûr.
1: C'est son regard de peintre qui nous a permis de le faire. On l'a pas fait sur le vif, alors que là, dans le stage carnet de voyage, on a un camp de base à la salle des bains, mais on va aller dans les rues et puis on va peindre sur le vif. Ce qu'on dit sur le vif, c'est pas d'après photo, sur la réalité. On va se poser dans les rues et on va faire nos...
0: Et donc l'idée pour les carnets de voyage, c'est de faire plusieurs petites peintures.
1: Ouais, ouais. Enfin, je ne sais pas comment ça s'appelle, mais oui, on va avoir des carnets à 5, éventuellement à 4 pour certains. Et puis, chaque page... Et puis, ce qui est intéressant, et il y a des manifestations autour des carnets de voyage qui sont intéressants, c'est... c'est pas que des œuvres, c'est souvent des notes, on fait un petit croquis, ça raconte une histoire, y a une partie peinture, mais ça raconte une histoire.
0: Ben oui, on peut tout faire, on peut même peut-être coller des choses, on peut...
1: Tout à fait.
0: C'est de la création en lien avec un voyage.
1: Voilà, donc je vais voir comment Djoumalé l'enseigne. Et puis Mathilde Aragon, qui est une de nos enseignantes habituelles, va participer. Elle enseigne aussi le carnet de voyage, mais elle participe à celui-ci parce qu'elle est très curieuse de sa technique aussi.
0: Et elle connaît le travail de Djoumalé ?
1: Oui, bien sûr, elle a déjà fait 2 stages et elle n'en rate pas. Hein.
0: Ah oui, oui, oui.
1: Ah oui, oui, elle y tient.
0: Et Djoumalé est vraiment spécialisé en aquarelle ?
1: Oui.
0: Où il pratique d'autres techniques
1: de
0: peinture.
1: Parce qu'elle a sa formation à l'origine, c'était la publicité. Ça a été son métier pour gagner sa vie au départ. Par exemple, je sais que l'année dernière, il a fait une exposition sur commande d'œuvres à l'acrylique. Mais il est vraiment beaucoup. Il est aquarelliste, quoi.
0: Ah oui.
1: Il est connu pour son aquarelle.
0: Très bien. Eh ben merci Pascal.
1: Merci Ismo.
0: Merci d'être venu nous parler de ces stages qui ont l'air juste incroyables. On le rappelle, c'est du 28 mai au 1er juin inclus, avec Djoumalé comme professeur en fait.
1: Ouais, hein. Comme enseignant, peintre-enseignant. Et ouais, un très bon enseignant, vraiment.
0: Eh ben merci beaucoup.
1: Merci à vous et à bientôt.
0: Oui.

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2: Le journal international avec vous, Julien Coquelrem.
4: Et à la une, 5000 soldats américains bientôt envoyés en Pologne. L'annonce de Donald Trump à quelques heures d'une rencontre qui promet d'être houleuse entre Marco Rubio et les ministres des Affaires étrangères de l'OTAN. Le chef de la diplomatie américaine s'est interrogé hier sur l'intérêt pour les États-Unis de rester dans l'Alliance. En Chine, un rendez-vous au diapason du tournant opéré par les guerres en Ukraine et en Iran. Le congrès mondial des drones a commencé hier et dans notre dossier du jour, on se penche sur les drones Shahed de l'Iran, les difficultés qu'ils posent aux armées occidentales. À la une également, la Turquie est le principal parti d'opposition qui dénonce un acharnement judiciaire. La justice a destitué hier la direction du CHP. Et puis, Stephen Colbert tire sa révérence aux États-Unis. La fin du Late Show de CBS, vu par beaucoup comme la victime des pressions politiques de Donald Trump.
2: 5000 militaires américains envoyés en Pologne, l'annonce de Donald Trump hier soir.
4: Qui met en avant sa bonne relation avec le président nationaliste Karol Nawrocki, élu il y a un an, trois semaines après l'annonce du retrait du même nombre de soldats en Allemagne. Et alors que le Pentagone avait remis en cause la semaine dernière le déploiement en Pologne justement de 4000 militaires, impossible pour l'instant de savoir si le président américain l'a simplement rétabli ou s'il parle de troupes supplémentaires. L'enjeu est de taille en tout cas, alors qu'aujourd'hui les ministres des Affaires étrangères de l'OTAN se réunissent en Suède. Le chef de la diplomatie américaine, Marco Rubio, sera de la partie et il a donné le ton hier en accusant l'Alliance Atlantique de refuser de faire quoi que ce soit pour aider les États-Unis dans leur guerre contre l'Iran. Il y a quelques semaines, Donald Trump disait envisager se retirer de l'OTAN, Pierre Benazet.
5: Marco Rubio a expressément mis en doute l'utilité de l'OTAN pour les États-Unis. L'exaspération américaine s'est déjà traduite par l'annonce du retrait d'Allemagne de 5000 soldats américains, ce qui provoque de vives inquiétudes dans les rangs des Européens. Et le secrétaire général de l'Alliance, Mark Rutte, s'emploie à rassurer les alliés.
6: Je ne suis pas inquiet car c'est exactement ce dont nous discutons depuis plus d'un an maintenant. L'Europe se mobilise, le Canada se mobilise et nous dépensons davantage. Nous assumons davantage la responsabilité de notre propre défense et mettons fin à notre dépendance excessive vis-à-vis d'un seul allié. Il est donc juste que nous rééquilibrions cette situation afin que les États-Unis puissent eux aussi se recentrer davantage sur d'autres théâtres d'opération. Nous sommes donc tous dans le même bateau, mais cette dépendance excessive doit cesser. Nous sommes dans un processus structuré tout à fait normal.
5: Le Pentagone doit publier incessamment son modèle de force, un document qui détermine le volume des contingents prépositionnés dans le cadre de l'OTAN, et une réduction drastique serait vécue en Europe comme une menace pour l'existence même de l'Alliance Atlantique. Pierre Benazet, Bruxelles. RFI.
4: Et ce matin, Mark Rutte salue l'annonce de l'envoi de soldats américains en Pologne, mais souligne que l'Alliance ambitionne toujours d'être moins dépendante des États-Unis. Et hier, Marco Rubio a aussi proposé que les pays de l'OTAN, hors États-Unis, s'engagent à consacrer au moins 0,25% de leur PIB au soutien à l'Ukraine. Il salue les efforts de certains États comme l'Allemagne et les Pays-Bas, mais affirme que les dépenses doivent être mieux partagées.
2: Le chef de la diplomatie américaine plus optimiste sur un autre dossier.
4: Il dit ne pas vouloir l'être trop, mais Marco Rubio fait bien état de progrès dans les discussions avec l'Iran, alors que les médias iraniens font état d'une visite à Téhéran aujourd'hui du chef de l'armée pakistanaise pour poursuivre la médiation. Espérons que cela fera avancer les choses, dit Marco Rubio, qui souligne toutefois que la mise en place d'un système de péage dans le détroit d'Ormuz par l'Iran rendrait impossible toute solution diplomatique.
2: L'Iran, l'Ukraine, deux guerres où les drones se sont retrouvés au premier plan.
4: Et les mêmes drones. Dans les deux cas, les Shahed produits par l'Iran et que l'armée russe a aussi intégré dans son arsenal. Alors qu'hier a débuté en Chine le congrès mondial des drones, c'est notre dossier du jour. Bonjour Franck Alexandre.
7: Bonjour Julien.
4: Les premiers retours d'expérience de la guerre en Iran ont mis en exergue l'extrême fragilité des systèmes de défense occidentaux face aux drones longue portée comme le Shahed. Chacun cherche la parade.
7: Oui, en effet, peu coûteux, facile à produire et difficile à intercepter. C'est le triptyque gagnant du Shahed qui s'impose en Ukraine et au Moyen-Orient comme l'une des les armes les plus craintes du moment. Pour s'en protéger, les armées font feu de tout bois et les Américains ont même vidé leur soute de missiles solaires. Selon une étude du Centre d'études stratégiques et internationales, le CESI, publié fin avril, près de 1400 missiles de défense solaire Patriot ont été tirés dans le Golfe Persique au coût unitaire de 5 millions de dollars. Eh bien, ce n'est pas tenable. Le drone Shahed vient donc percuter les équilibres militaires. Point de Vincent Touré, chercheur à l'IFRI.
8: Le vrai problème, en fait, c'est la disponibilité du feu. C'est le coût de nos salves et de notre interception. On a un modèle de défense antiaérienne et donc de lutte anti-drone par extension qui était basé sur l'idée qu'en fait, notre puissance aérienne elle-même allait pouvoir nous préserver en fait de toutes les frappes adverses. Mais en fait, les drones en fait démocratisent totalement cette capacité à faire feu. Et si nos hélicoptères, les missiles, notre aviation, etc., toute cette capacité de frappe en profondeur est immobilisée par l'interception des Shahed adverses, quelque part l'ennemi aura réussi un effet majeur contre nous, puisqu'en fait il nous aura privés de nos armes les plus puissantes. Il faut qu'on développe des moyens beaucoup plus low cost, beaucoup plus cheap, calibré sur l'interception des menaces drones adverses.
4: Franck, la lutte anti-drone est donc le sujet militaire majeur du moment.
7: Et au salon de l'armement Eurosatory en juin prochain à Paris, il devrait être beaucoup question d'intercepteurs de drones Shahed. L'armée française a déjà élaboré sa doctrine et pense avoir trouvé la parade, indique le colonel Philippe Bignon, en charge du laboratoire du combat futur.
9: Réussir à répondre à la symétrie de ce coffre des vecteurs comme le Shahed, c'est-à-dire porter la menace loin et pour un coût dérisoire. On avait déjà anticipé les façons de se protéger face à cela, donc avec des vecteurs plutôt à bas coût. Et donc on a conduit très récemment des évaluations avec un certain nombre d'industriels qui sont concluantes et qui vont permettre sans doute dans l'année à venir de créer une première capacité qui permettra d'être très efficace face à ce genre de vecteurs.
7: Ce seront donc des drones qui, de manière autonome, pourront détruire des nuées de Shahed.
9: Absolument, c'est ce qu'on souhaite développer, oui.
7: Voilà, drones et drones anti-drones, Julien, tout cela dans un espace aérien saturé. L'interopérabilité des machines entre elles est donc une équation difficile. C'est l'autre sujet du moment. Les Ukrainiens ont développé un logiciel de gestion des vols appelé Delta. Et on en parle beaucoup dans les salons dédiés aux drones, que ce soit en Chine ou en Europe.
4: Franck Alexandre, pour notre dossier du jour, merci beaucoup.
2: Dans l'actualité également, Julien, un pays qui peine à se stabiliser.
4: Un an et demi après la chute de Bachar al-Assad en Syrie, les autorités de transition interpellées sur la situation économique. Des milliards d'euros d'investissement ont déjà été promis au pays à la suite de la levée des sanctions occidentales. Mais la plupart des Syriens en attendent toujours les répercussions concrètes. C'est encore plus le cas des régions déjà marginalisées sous l'ancien régime. Elles ont laissé exploser leur colère ces derniers jours, Abla Junaidi.
10: Une colère qui explose et s'expose sur les réseaux sociaux. À Deir ez-Zor, comme à Raqqa ou Hama, les fermiers sont montés en ville pour protester contre la hausse des prix, ceux des carburants, des intrants. Circonstance aggravante, le gouvernement vient de fixer à 300 dollars seulement le prix de la tonne de blé. La ruine guette. Comment les autorités centrales accueilleront-elles cette colère dirigée contre elles? À Damas, c'est d'abord le père du président syrien qui s'exprime sur le sujet. Au détour d'une interview télé, il lâche « ce sont des sauvages ». Le lendemain, le fils Ahmed est obligé de réparer la bourde paternelle. Au téléphone, il appelle le gouverneur de Deir ez-Zor pour s'excuser au nom du père. Affaire classée, croit-on, mais le sentiment d'abandon demeure. Abu Abdallah est originaire de Deir ez-Zor.
11: Notre ville est détruite à 80%. J'ai dû déménager à Alba pour assurer une éducation à mes enfants. Tout est défectueux à Deir. Jusqu'aujourd'hui, pas une seule entreprise étrangère n'est venue chez nous, pas même dans le secteur du pétrole. Nous aussi, nous voulons le développement.
10: Le président de transition a promis des travaux pour rénover routes, ponts et hôpitaux de la ville de Deir ez-Zor, ravagée par 15 ans de bombardements, de combats entre régimes, rebelles, puis soldats de l'organisation État islamique.
4: Abla Junaidi.
2: En Turquie, c'est un coup dur contre le parti d'opposition à Recep Tayyip Erdogan.
4: Un tribunal d'Ankara a annulé hier le congrès qui avait mené à l'élection d'Özgür Özel à la tête du CHP. La justice souligne des irrégularité présumée, mais le parti dénonce lui un acharnement judiciaire orchestré par le pouvoir. Il croule sous les enquêtes et les procès depuis sa victoire aux élections locales de 2024. Et hier soir, la direction du CHP, déchue par la justice, appelait ses membres à manifester à Ankara. Anand Lauer était sur place.
12: Sur la façade du CHP, où tous les étages sont éclairés malgré l'heure tardive, on déploie un portrait géant de Zuruzel, le chef du parti, celui que la justice vient de destituer. Pas la justice, corrige Dilek la cinquantaine.
13: Ce n'est pas une décision de justice. La justice est aux mains du pouvoir. C'est une décision politique, c'est celle de Tayyip.
12: La colère vise autant le président Recep Tayyip Erdogan que l'ancien chef du CHP, Kemal Kılıçdaroğlu, que le tribunal a remis.
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2: Bonjour, ici Erdiwa et c'est l'heure de l'interview avec au studio Denis Moplot. Bonjour.
3: Bonjour.
2: Vous êtes avec nous pour nous signaler deux expositions en cours. L'une qui se déroule à l'ancien monastère de Sainte-Croix depuis mai jusqu'à septembre 2026 et dans le même temps à la cave Achard Vincent à Sainte-Croix également. Une autre exposition toujours aux mêmes dates et donc pour le public, vous donnez à voir des prises de vue opérées sur le Diwa notamment.
3: Oui, tout à fait. L'une, celle de la cave Achard, c'est des photos du Diwa prise dans mes différentes promenades. Et puis la deuxième, c'est une photo toujours prise du même endroit pendant 4 ans, le même paysage avec tous les climats possibles et lumières changeantes imaginables. Et donc c'est un extérieur, c'est deux immenses cadres avec 100 photos du même endroit, de la même vue, mais avec 100 photos complètement différentes.
2: Des photographies de paysage, donc
3: Oui, dans les deux cas.
2: Ouais. Et la nature prise sous cet angle du temps
3: En fait, oui, l'évolution de la nature, parce que les photos sont prises en été, en automne, en hiver, au printemps, toute saison, jour, nuit, avec la neige, la sécheresse, le soleil,
2: avec les fleurs. Avec un pied posé toujours au même endroit précis.
3: Sans pied, mais toujours du même endroit précis, exactement. La photo est cadrée toujours de la même manière.
2: Et ça permet de voir cette évolution de la nature, c'est assez flagrant.
3: Ah oui, c'est clair, il y a des photos. En fait, sur les 100 photos, on ne dirait pas que c'est la même photo, alors que c'est exactement le même cadre, les mêmes paysages, même arbres, même maison. Mais c'est jamais la même photo par rapport aux couleurs, aux nuances.
2: Et ce travail donc s'opère depuis combien de temps
3: Ça a duré pendant 4 ans, la prise de vue, de 2007 à début 2007 à fin 2010.
2: Et ça a permis de prendre des photographies donc en noir et blanc, mais aussi en couleur
3: Non, toutes celles-là, c'est en couleur, la même en couleur, pour avoir toutes les couleurs de paysage, évidemment, de lumière et autres.
2: D'accord, parce que... Ah, mais celle-ci, elle est en couleur aussi.
3: Alors non, celle-ci, l'exposition de la cave, elle, donc c'est en intérieur dans la cave, sont des images, la plupart en noir et blanc, il y en a 3 en couleur sur l'ensemble. C'est une autre approche, c'est pas la même vision, quoi. Mais c'est deux paysages du Diwa tout de même.
2: Voilà, et l'autre exposition, donc, c'est sur les terres des Colamboles, hein, de cette photographie que nous avons à la cave... Achard Vincent.
3: Voilà, et le titre vient d'un livre qui a été fait avec ces images noir et blanc qui sont à la cave. Il y a un Leporello qui est édité par les éditions des Colamboles. On était déjà venu pour parler de ça ici dans cette radio. Et puis sur la deuxième expo au monastère, il y a aussi un petit livre, un flipbook qui a été édité avec tous les paysages qui défilent au bout des doigts et un poster avec 50 des photos tirées de l'expo.
2: Ces tirages photographiques sont de quelle taille ?
3: Alors, les tirages photographiques de la cave, c'est des 50 par 70. Et l'exposition en extérieur du monastère, c'est 2 immenses cadres de 2,70 m de long par 1 m de haut. Donc, deux cadres géants et dans lesquels il y a 50 photos par cadre.
2: D'accord.
3: Les photos sont plus petites en soi, mais côte à côte.
2: En quelque sorte, un patchwork.
3: C'est ça, une mosaïque, un patchwork, oui.
2: Avec une disposition précise de ces images, dans une chronologie, par exemple ?
3: Pas de chronologie visuelle, graphique, colorée.
2: Plutôt voilà, dans les tonalités, donc.
3: C'est une mise en scène de mélange de couleurs, voilà. C'est ça, une composition colorée, plutôt, de ces images.
2: Ça laisse apparaître, de loin, une vision particulière ou...
3: Si on regarde de très loin, on a des zones de couleurs, comme ça pourrait être comme du pixel géant. C'est effectivement ça, je l'ai un peu composé comme ça, oui.
2: Alors cette idée vous est venue peut-être d'un travail artistique que vous avez rencontré ou alors vous avez initié ce concept à part.
3: C'est un peu hasard, enfin du hasard, la première maison, enfin la première image où il y a la maison et le paysage derrière, c'est parce que je voyais ça, je disais mais c'est beau, il y a des super lumières, des beaux soleils et tout, je prenais une photo, puis après, oh, le lendemain, oh, c'était beau. Alors c'est pas tous les jours, évidemment, pendant 4 ans, j'ai pas pris tous les jours de la photo, mais disons que j'étais aux aguets, à chaque fois que je voyais une nuance de couleur, de nuages, de lumière, de soleil, des couchers de soleil sur le Glandas qu'on connaît bien, je sautais sur mon appareil pour aller prendre cette photo. Donc c'est vraiment... Et la série est venue après en me disant « Mais qu'est-ce que je vais faire avec toute cette collection d'images ?» Voilà l'idée.
2: Vous aviez incomptabiliser le nombre d'images que vous aviez.
3: En réalité, toutes celles, disons, utilisables, j'en ai peut-être 150, donc il y en a presque les deux tiers qui sont là, ouais.
2: C'est du travail en argentique ou c'est numérique ?
3: 100% numérique, ouais.
2: Et j'imagine que vous avez pratiqué la photographie depuis un certain nombre d'années. Oui. Vous avez aussi suivi cette transition de l'argentique au numérique ?
3: Oui, bien sûr. J'ai commencé très jeune, avec un boîtier argentique. Et puis, au passage à la migration au numérique, je n'ai pas fait tout de suite, parce que les premiers appareils n'étaient pas brillants, hein, franchement.
2: Oui,
3: mais quand ça a commencé à donner bien, là, c'est celle de, en couleur du paysage, toujours les mêmes, là, pour l'expo à Sainte-Croix, au monastère, c'était un petit appareil, hein, avec un petit objectif qui est zip-zip, qui sort, qui rentre. Donc, ce n'est pas hyper définition, mais quand même vachement propre, déjà. Enfin, voilà, c'était bien comme tout.
2: Et ensuite, vous avez évolué avec une acquisition d'un appareil peut-être plus performant.
3: Oui, maintenant j'ai un boîtier numérique. On peut changer les objectifs, j'ai des très bons objectifs, c'est souvent ça qui est plus cher que le boîtier en général d'ailleurs. Et puis d'ailleurs, l'exposition de la cave, en revanche, la plupart sont faites au smartphone. Et c'est étonnant, les gens disent quoi, un tirage 50-70 au téléphone? Ben oui, en fait, les photophones, comme on dit, sont capables de faire des super photos. Et puis après, on travaille un petit peu. Je ne travaille pas la retouche de l'image, mais je travaille les valeurs, les couleurs, les matières. Enfin voilà, j'améliore l'image. Mais en fait, en soi, les appareils photo de téléphone font d'excellentes photos aujourd'hui.
2: Les tonalités, donc, ça veut dire les contrastes avec les nuances, où le blanc ne doit pas paraître et le noir non plus.
3: Ben, en fait, quand on fait la prise de vue, elle est toujours en couleur, parce que je n'ai pas d'appareil qui font que du noir et blanc, ça existe, mais je n'en ai pas. Et après, je passe en mode noir et blanc, mais manuellement, c'est-à-dire je vais changer les valeurs, en fait. Hein. Du coup, ça devient des valeurs et je vais les travailler pour faire des noirs profonds, des blancs très lumineux, enfin, c'est mon choix. Hein. Après...
2: Ces valeurs, justement, entre la couleur et le noir et blanc, c'est parfois un monde.
3: Ben oui, parce que du coup, à la cave, j'ai fait exprès, j'ai à un moment donné une photo précise, c'est celle qui sert de l'affiche, là, l'arbre. Eh bien, j'ai la même en noir et la même en couleur. Donc, c'est deux traitements différents, on dirait pas la même photo, en fait. Mais c'est exactement le même jour de la même prise de vue. Voilà, donc je travaille les deux, en fait, ça m'intéresse.
2: Il y a un côté aussi de sentiment sur les tonalités que vous amenez sur ces images, ou alors il y a aussi le béaba du photographe avec ses règles parfaites.
3: Non, je connais les règles, mais je les évite en fait. Même si je les connais, des fois je fais en sorte de ne pas les suivre. C'est un choix. Je fais ce que je sens, ce que je vois et ce qui me paraît beau à mon œil. Après, ça plaît ou plaît pas, mais voilà, c'est vraiment un travail sur le sensitif ou l'instinct, quoi.
2: Ces photographies, donc l'autre exposition s'intitule « Pendant que le monde respire, la maison de mes voisins dort ». Mmh. Alors c'est un joli titre qui vous a permis d'explorer peut-être aussi le paysage environnant.
3: C'est exclusivement dédié à cette photo toujours prise du même endroit, parce que c'est la même maison qui effectivement est une maison secondaire. Donc en fait, elle est fermée les trois quarts de l'année, d'où les volets fermés, d'où la maison qui dort en fait. C'est le titre vient de ça. C'est la maison d'édition, c'est l'éditrice qui avait trouvé ce titre quand on a édité le petit flipbook. Et on l'a trouvé bien, on l'a gardé.
2: C'est à quelle maison d'édition d'ailleurs ?
3: Les éditions des Colamboles, qui est une maison d'édition locale à Die, qui a déjà édité 5-6 livres maintenant, depuis 2020 je crois, elle est née il n'y a pas très longtemps.
2: Ils procèdent eux-mêmes aux impressions ou alors il y a aussi le partenariat d'imprimeurs ?
3: Oui, il y a tous ces livres qui sont plutôt romans ou autres études sont faites avec une imprimerie en Rhône-Alpes tout de même, mais la plupart des éditions un peu spécifiques, artistiques, sont faites. Tout a été imprimé chez Vassili, chez Heraldi, qui est un imprimeur à Die, imprimeur numérique, qui fait d'excellent travail. Mes photos sont faites aussi tirées, et des tirages sont faits par lui aussi.
2: Je confirme. Et puis, il y a ces tirages qui sont certainement aussi abordables pour d'éventuels acheteurs.
3: Oui, il y a un catalogue, les images, tout sera à vendre. Après, il y a des prix, en fait, sur place, j'ai une grille tarifaire qui va être présentée. Et puis, il y a juste les deux grandes bâches, là, je n'ai pas estimé de prix, parce que c'est... Bon, voilà, je ne sais pas si quelqu'un voudra une bâche de 2,70 m dans son salon, c'est compliqué.
2: Oui, il faut un château, peut-être.
3: Oui, c'est ça. Après, il y a les tirages des petites photos, hein, où il y a le poster, en tout cas, qui illustre un peu cette expo.
2: Voilà, vous ne procédez pas au découpage de la bâche pour les photos même. Et donc, Comment s'est initiée cette envie de vouloir photographier ce lieu unique?
3: Bah, je vous dis, c'est en passant devant, en étant là tous les jours, en disant il y a un paysage magnifique.
2: Pour cette photographie, vous prenez le temps de la pose, de l'étude, de trouver le bon moment de lumière?
3: Oui, quand je vois qu'il y a une lumière intéressante, je me mets à cet endroit et je fais des fois plusieurs clichés, parce que ça bouge vite, la lumière, ça évolue, et des fois, il y en a une qui sort mieux que les autres. Donc effectivement, je fais plusieurs clichés pour arriver à celui qui me plaît, évidemment.
2: Et... est-ce que vous avez un exemple artistique qui vous a peut-être influé sur cette démarche?
3: Je ne sais pas comment dire. C'est peut-être inscrit au moins dans le fond, évidemment, mais je n'aurais pas de référence de nom de personne précisément qui correspondrait à ça. J'essaye de... J'ai une culture artistique, j'ai une formation artistique vraiment très très longue. Et du coup, j'ai une influence forcément d'artistes, mais je ne saurais pas vous citer de personnes qui m'ont influencé plus que d'autres. Ça peut être pictural, ce n'est pas forcément de la photo, mais de la peinture, des arts appliqués, des arts graphiques, je ne saurais pas. Enfin, c'est une influence globale, en fait, je dirais.
2: Et cette nature, donc, on la voit évoluer le long de ces tirages. C'est une période de 4 années, donc?
3: Oui, c'est ça, sur 4 ans. Donc, le paysage ne change pas vraiment, en fait, sur les 4 années. C'est juste, en tout cas, le captage, c'est les arbres, la maison, le paysage, la montagne derrière, ça, c'est un peu immuable, intangible. Et c'est simplement les lumières, c'est le travail sur la lumière, en fait, l'ambiance lumineuse. Et puis, pareil, l'herbe, des fois, l'hiver, elle est grise, des fois, elle est très verte au printemps. Enfin, voilà, le paysage évolue comme ça. Il y a de la neige sur le Landas, des fois, derrière, et devant aussi, d'ailleurs. Il y a eu de la neige à cette époque-là, un peu encore.
2: Cette exposition donc au jardin de l'ancien monastère de Sainte-Croix, avec des supports extérieurs,
3: c'est ça, oui.
2: C'est ouvert depuis mai. Est-ce qu'il y a des horaires précis? Ou alors, comme c'est à l'extérieur, c'est plutôt accessible?
3: C'est accessible en permanence, parce qu'à Paris, il n'y a pas de lumière la nuit, si on veut. Mais sinon, oui. C'est ouvert complètement. C'est accessible en permanence.
2: Et puis l'autre exposition donc chez Achard Vincent, cette exposition d'images des terres des Colomboles, pareil à cette thématique de prendre une pause, une position précise, ou alors
3: non.
2: Là c'est plus une déambulation.
3: C'est ça, c'est au fur et à mesure de mes... parce que effectivement pour mon métier je me déplaçais chez des gens. Eh bien, dans mes déplacements, dans le Diwa, je dirais jusqu'au plus loin, Cray, en fait. En gros, Cray et au Diwa, enfin, voilà. J'ai fait des photos, je voyais sur la route un truc qui m'intéressait, je m'arrête, je prends une photo, je repars. Donc, il y a des photos.

0: Bien, donc ça c'est clair qu'il y a du hasard. Puis après, là, ce qui est dans l'expo, en fait, c'est donc ce qui est édité par l'édition des Colamboles. Et après, c'est un choix des photos avec l'éditrice. On a sélectionné parmi des grosses centaines de photos pour en tirer. Pour le livre, il y en a 27 ou 28, je crois. Dans l'expo, il y en aura 14, plus deux qui sont présentes au sein du monastère pour faire un appel vers l'expo de la cave. Donc oui, c'est une sélection faite après en binôme, si on veut, avec l'éditrice.
1: Denis Mauplot, vous avez vous-même un site internet pour présenter votre travail ?
0: Tout à fait, oui, mon site c'est denimop.fr, denimop.fr, tout simplement.
1: Et là, on peut voir une rétrospective de vos travaux.
0: Il y a des photos, des vidéos, enfin tout mon travail est dedans, et puis je mettrai des photos de l'expo, évidemment, j'ai pas encore fait. Mais elles sont déjà en partie dedans, dans les différentes thématiques photos que j'ai installées.
1: La photographie, c'est un moyen d'expression artistique, entre autres. Est-ce qu'il y a, vous parliez d'une formation artistique, est-ce que c'est le résultat de cette formation qui vous a amené à la photo, ou alors vous avez pratiqué d'autres techniques, la peinture, le dessin, pour vous exprimer ?
0: Oui, j'ai fait 3 écoles d'art appliqué quand même, l'école d'art appliqué de Roubaix, l'école Boulle et les arts décoratifs. Dans ces écoles, on travaille toutes les expressions artistiques, si on veut. Et la photo, j'ai commencé la photo dès le départ, comme ça, pour le plaisir, là-dedans. Donc c'est resté, toujours un plaisir. Et maintenant, ça devient professionnel, dans le sens où je vends des photos aussi. Enfin voilà, et puis qu'il y a des livres édités. Donc c'est voilà, une espèce de flux continu dans ce travail créatif, en fait.
1: Et puis, il y a d'autres lieux pour découvrir ce travail. Vous avez peut-être des lieux d'exposition plutôt réguliers
0: Non, il y a des photos qui ont été exposées pour les GEMA, les Journées Européennes des Métiers d'Art, au Pestel. C'était des photos de mains d'artisans avec Pierre Coupel qui faisait les photos des ateliers. Et j'aurai une exposition à la rentrée... Ça, c'est un scoop pour la semaine bleue, donc la semaine orientée personnes âgées et autres personnes. À la Corderie du Pays d'Iouage, j'aurai une exposition de photos de personnes âgées, justement, de portraits d'anciens.
1: Ça aura lieu quand ?
0: Je n'ai plus la date, c'est fin septembre, je crois.
1: Hein. D'accord, pour la rentrée.
0: Pour la semaine bleue, à la rentrée, voilà.
1: Oui. Justement, cette... Ce développement d'expression photographique, c'est ce qui vous a peut-être le plus satisfait dans son mode d'expression, ou alors continuer à côté d'autres techniques ?
0: Non, aujourd'hui je m'oriente vraiment, vraiment plus sur la photo. Ouais. Je travaille pratiquement plus les autres modes d'expression, dessin, peinture, tout ça.
1: La photographie, elle demande parfois des améliorations ou... c'est le travail du tireur aussi, hein, qui avait ce don.
0: Oui.
1: Vous procédez justement à un travail lié par le numérique, puisqu'on est dans le numérique. Vous avez ce travail aussi post-prise de vue.
0: Oui, la post-production, comme on dit. Effectivement, oui. Quand on arrive avec la photo brute de capteur, en fait, en gros, moi, je travaille l'image. Mais pas tant que ça. Hein. Je ne retouche pas, c'est-à-dire que je n'enlève pas un poteau qui est là, un machin qui me gêne. Je laisse volontairement tout ce qui est dans l'image. Je travaille simplement les valeurs, les couleurs, ce que je vous disais. Après, il faut que je donne un outil, un truc propre, réfini à l'imprimeur. Donc, on se connaît bien avec Heraldi. Et il sait ce dont il a besoin pour que je lui donne la photo, pour être sûr du résultat. Donc, j'ai un écran calibré, enfin, du matériel, des logiciels de traitement d'image qui fait que je suis sûr que le résultat, ce qui sort de l'imprimerie, sera le bon, en fait, pour ne pas être déçu. Donc, ça marche bien.
1: Pour ces valeurs, vous utilisez donc ces notions de calque aussi pour amener des intensités ou les réduire ?
0: Non, pas du tout. Non, je travaille uniquement des curseurs de valeurs, de couleurs, de nuances, de...
1: Sur l'image globale.
0: Non, sur l'image globale, voilà.
1: D'accord.
0: Je ne travaille pas de zone, non, je ne fais pas de...
1: Non, parce que, imaginez, le tireur, anciennement, avait tout un tas de petits outils
0: avec
1: pour...
0: Avec des caches pour mettre en valeur, oui.
1: C'est
0: non,
1: cette notion-là que j'ai imaginé avoir.
0: Ça pourrait... Non, je ne le fais pas comme ça, parce que je ne veux pas, voilà, le moins intervenir dans l'image, dans ce sens-là, en tout cas. J'interviens dessus, effectivement, quand même.
1: Cette démarche est toujours en cours, ou alors vous avez arrêté, hein, puisque c'était 2007-2010. Est-ce que vous avez continué d'autres démarches telles ?
0: Alors non, pas en plus cette photo-là et cette prise de vue, ce cadre-là est plus possible aujourd'hui. Depuis, il y a un immense arbre qui a poussé en plein devant le champ. Donc je ne peux plus faire cette même photo de toute façon. En même temps, voilà, c'était une période, point barre. Et à

0: après, non, j'ai pas spécialement d'autres projets en cours, à part des séries. Enfin, quand je vous dis, c'est ça, des séries de choses comme Les Mains des Artisans, là. Je continue à en faire, d'ailleurs. Mais voilà, j'ai pas de projet dans ce sens, toujours, là. Puis là, c'était pas un projet non plus, au départ. C'était une envie de faire toujours une image. Puis le lot fait que c'est devenu un projet.
1: Est-ce que l'image, la photographie est un instant T? Et est-ce que, avec l'évolution de la technologie, il y a cette idée aussi de cette image qui bouge, c'est-à-dire de procéder à imperceptiblement une vie animée dans cette image? Est-ce que ça, c'est un travail qui...
0: Pour l'instant, non. À part ça, je fais de la vidéo, effectivement.
1: Oui.
0: Mais c'est de la vidéo. Ce n'est pas de l'image qui pourrait bouger un peu, etc. Non, pour l'instant, je reste... J'aime bien parce que la photo permet un tirage papier, vraiment un truc, un support physique. Et ça, ça apporte autre chose que de voir l'image sur un écran,
1: oui.
0: Je trouve.
1: J'ai remarqué, justement, sur ces appareils téléphoniques qui prennent des photographies, où on a cette... saisie d'image ou d'une scène,
0: oui.
1: Et quand on la visionne ensuite, on se rend compte qu'il y a une fraction de seconde qui anime l'image avant qu'elle stoppe. C'est pour ça que je posais la question, est-ce qu'il y a aussi cet aspect de l'image qui bouge, qui donne un peu plus un aspect vivant du lieu?
0: Là, c'est pareil, c'est effectivement les téléphones, les smartphones permettent ça, ça fait une espèce d'instantané, 5 secondes de l'image au moment de la prise de vue, un peu avant, un peu après. Un peu comme dans les journaux dans Harry Potter, où on voit les photos qui sont en fait des mini-petits films du prisonnier, machin, etc. Non, parce que là, ça reste forcément sur écran. Enfin, je ne sais pas comment l'exploiter, sinon en tirage réel, ou alors afficher un écran sur le mur, comme si c'était un cadre avec une toile, ou je ne sais pas quoi. Mais non, je ne fais pas dans ce sens-là.
1: Il y a cette activité de la photographie, mais aussi, vous gérez aussi le patrimoine informatique.
0: Oui, c'est ça, mon métier actuel et toujours, c'est prestataire de services informatiques. Je fais de l'accompagnement, de la maintenance, du service. Voilà, mais ça reste mon métier qui me fait manger, ça, la photo pour l'instant.
1: C'est une activité accessible dans le Diois?
0: Oui, bien sûr, oui, tout dans le Diois, je travaille dans le Diois, effectivement.
1: Il y a un moyen de vous joindre pour ça, précisément?
0: Sur mon site, il y a une page dédiée en bas, enfin à la fin du site, sur l'activité de prestation, en fait. Voilà, on trouve mon contact là-dessus.
1: Les travaux, par rapport à ces prises de vue, c'est la nature avant tout qui vous intéresse, hormis, vous parliez de cette exposition de main, l'humain, a-t-il sa présence aussi sur vos images?
0: Alors, dans les images, oui, il y a toujours la présence d'humain, dans le sens où il n'y a pas un paysage vierge ou presque, en fait, dans le Diwa, il y a ne serait-ce qu'un poteau électrique qui passe. Et donc, je laisse volontairement cette présence humaine un peu invisible ou masquée ou discrète, toujours. Donc, effectivement, il y a un rapport entre la nature et l'humain dans l'image. Et puis, les photos des artisans, c'est vraiment pour dire, parce que face à l'IA et cette domination de l'image ou du virtuel ou de l'artificiel ou tout sur écran, de retrouver les mains d'artisans au travail, ça, c'était vraiment une volonté. Donc, du concret, en fait, vraiment, c'est ça que je cherche aussi.
1: Cette thématique de ce point précis, de cette maison, au milieu de cette nature, quel est ce discours derrière? Il y a certes la nature qui évolue en fonction des saisons, mais ce lieu, justement, avec ses volets clos parfois, ou ouverts selon les saisons également, est-ce qu'il y a un discours derrière?
0: Montrer la beauté de la nature et des saisons et du temps. Voilà, le temps qui passe et les variations de choses. Alors qu'on est au même endroit, on fait la même photo.
1: La maison est une propriété dont vous connaissez les propriétaires.
0: Oui, tout à fait.
1: Et parfois, en fonction des saisons, on aurait plutôt tendance à être en extérieur. Est-ce qu'il y a des scènes où on montre peut-être un peu de vie autour de cette maison?
0: Des fois, il y a une voiture garée devant. Enfin, ouais. Pas plus que ça, les volets ouverts, effectivement, des choses comme ça. Mais on ne voit pas plus que ça de personne, vraiment.
1: Et une voiture, pour vous, c'est assez photogénique dans vos images?
0: Ça peut, oui.
1: Ouais.
0: Il y a des photos, justement, dans les recherchées dans les images, il y a des photos où il y a une voiture, un camion, enfin voilà, des choses comme ça, qui passent devant, parce qu'il y a une route là, juste devant.
1: C'est de la photo contemporaine, on peut dire aussi. Hein.
0: Oui.
1: Qui vit avec les objets de son temps, également.
0: Oui, tout à fait.
1: Voilà.
0: Ouais.
1: Quel est votre sentiment justement sur l'image artificielle pour des personnes qui connaissent la photographie? On arrive quand même assez rapidement à détecter lesquelles le sont.
0: Eh bien, de moins en moins. Les images sont de plus en plus performantes. L'IA va de plus en plus loin, de plus en plus vite, et ça devient très difficile de détecter une image fausse ou une vidéo même. Maintenant, on fait des vidéos extrêmement réalistes, c'est un point bluffant. Donc, il faut être très méfiant de se dire « Ah ouais, ça c'est... » Mais en fait, c'est peut-être faux. Donc voilà, c'est... La vie, c'est attention, danger, ça peut être dangereux. Il y a des gens qui pleurent parce que ça fait perdre leur métier aussi. Donc, pas simple. Bon, après, il y a des métiers de photographe où quand on fait photographe de mariage, pour aller faire un mariage, l'IA ne va pas remplacer le moment solennel de ce couple-là précis. Enfin, voilà, il y a des choses qu'on ne peut pas, pour l'instant.
1: Oui. Mais je parlais par rapport à la tonalité. C'est là où on peut quand même détecter aussi ce travail, où il y a un contraste relativement élevé.
0: Non, de plus en plus.
1: C'est beaucoup plus accessible.
0: C'est tellement bien fait qu'avant, il y avait effectivement, vous voyez, 5-6 doigts, tout ça. Bon, voilà, il y avait
1: Je ne parle même pas du détail, mais je parle de la lumière même de l'image.
0: Maintenant, on arrive à simuler des peaux, du grain de peau, du soleil, une lumière artificielle. On peut choisir la couleur du spot, machin. Enfin, non, c'est vraiment très, très très précis, c'est assez bluffant.
1: Ça veut dire que l'image artificielle peut être aussi une image ratée.
0: Oui, c'est selon la manière dont on écrit, parce qu'on fait donc un prompt, c'était on écrit, je voudrais que tu me fasses une image à la manière de, façon ci, ça. Et selon la manière dont on rédige ça, l'image peut passer ou pas, enfin voilà, ça peut être raté, comme on dit.
1: Et ça vous arrive justement d'interroger l'IA pour une commande d'image?
0: Non, surtout pas.
1: Non. Vous n'avez pas demandé des images à la manière de Denis Mouplot, par exemple?
0: Essayez, si vous voulez.
1: Oui. Cette exposition, donc, il y aura votre présence de temps à autre?
0: Oui. Le monastère m'a dit, oui, c'est bien si tu es présent, surtout quand il y a des groupes au monastère. Enfin, voilà, pour faire une petite visite guidée. Ah, j'ai oublié un truc aussi à propos de l'exposition au monastère en extérieur. J'ai mis en place un tout petit jeu qui ne vise pas forcément les enfants. Alors, il n'y a rien à gagner. C'est juste un jeu. Dans ces 100 photos, certaines photos possèdent un petit détail. Et il n'y a qu'une seule photo qui a ce petit détail. Donc, il faut trouver le petit détail. Donc, ça fait un peu explorer tout le paquet de photos. Voilà.
1: Donc, venir avec une loupe, peut-être?
0: Peut-être pas, mais en s'approchant. Non. En tout cas, je les ai mises exprès, ces toiles, très, très près du spectateur, qu'on puisse s'approcher et avoir le nez dessus pour bien trouver le détail manquant. Voilà. Ou que c'est un peu comme « Où est Charlie ?» entre guillemets. Où est tel objet dans telle photo parmi les 100 photos présentes?
1: Une expo longue durée, évolutive, donc avec des changements d'image.
0: Non, pas forcément.
1: En quoi est-elle évolutive alors?
0: C'est le programme du master qui a écrit ça. Mais
1: d'accord.
0: Voilà, je ne saurais pas en dire plus.
1: Et donc, il y a un vernissage prévu prochainement?
0: Ce vendredi 22 mai à 18h à la cave. Et on emmènera ensuite les gens voir la deuxième expo au master, puisque c'est à 5 minutes l'un de l'autre.
1: Et la cave est bien indiquée dès qu'on arrive au village?
0: Oui, en plein centre-village, juste à côté, en face de la mairie, à côté de l'école, c'est la cave. Enfin, vraiment, on ne peut pas se tromper.
1: Denis Mouplot, merci beaucoup d'être venu sur RDUA pour nous parler donc de cette double exposition, l'une à l'ancien monastère, l'autre au domaine Achard-Vincent, de photographie, de paysage, et sur les terres des Colomboles, notamment. Et je vous remercie. On peut... indiquer aussi de l'auditeur de se rendre sur le site lemonastère.org afin de découvrir la programmation de l'année. Et en tout cas, Denis Mouplot, pareil, hein, vous nous aviez cité votre site en cours d'émission. J'en mettrai le lien et je vous souhaite une bonne soirée.
0: Merci aussi. Au revoir.
1: Au revoir.

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Ce qu'ils n'entendent pas, ce jingle, c'est qu'ils n'écoutent pas Erdiwa. 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C'est tout. 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Autant balayer à 14h.

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2: Il est midi ici à Paris, 10h en temps universel. Bonjour à tous.
1: Karine Bellicha.
2: À la une, le sommet de l'OTAN en Suède va-t-il être le lieu d'une nouvelle passe d'armes entre Américains et Européens? L'administration Trump souffle chaud et le froid, mais constante dans ses attaques contre les fondements de l'Alliance Atlantique et fustige des alliés qui ont refusé de la suivre dans sa guerre au Moyen-Orient. Dans ce contexte, diversifier les partenariats pour moins dépendre des États-Unis est un objectif commun de l'Union Européenne et du Mexique. C'est l'objet d'un sommet commun aujourd'hui. Et puis en Turquie, la justice a décidé de suspendre la direction du principal parti d'opposition. Le CHP avait remporté une large victoire contre l'AKP du président Erdogan aux élections locales de 2024. Aujourd'hui, ses partisans dénoncent un nouveau coup de force du pouvoir. Reportage à suivre. Bien sûr, le secrétaire général de l'OTAN, Mark Rutte, s'est réjoui de l'annonce surprise de Donald Trump d'envoyer 5000 militaires américains supplémentaires en Pologne. Mais ça ne change pas le constat européen. Il est urgent pour assurer la sécurité du vieux continent de s'organiser pour moins dépendre des États-Unis et pour se soustraire à la menace permanente d'un désengagement de Washington. C'est dans ce climat tendu que les 32 ministres des Affaires étrangères de l'OTAN sont réunis à Helsingborg. Le chef de la diplomatie américaine, Marco Rubio, a donné le ton avant même d'atterrir en Suède. Il a bien l'intention de relayer la contrariété, voire l'exaspération de Donald Trump vis-à-vis des alliés européens. Pierre Benazet.
3: Marco Rubio a expressément mis en doute l'utilité de l'OTAN pour les États-Unis. L'exaspération américaine s'est déjà traduite par l'annonce du retrait d'Allemagne de 5000 soldats américains, ce qui provoque de vives inquiétudes dans les rangs des Européens. Et le secrétaire général de l'Alliance, Mark Rutte, s'emploie à rassurer les alliés.
4: Je ne suis pas inquiet car c'est exactement ce dont nous discutons depuis plus d'un an maintenant. L'Europe se mobilise, le Canada se mobilise et nous dépensons davantage. Nous assumons davantage la responsabilité de notre propre défense et mettons fin à notre dépendance excessive vis-à-vis d'un seul allié. Il est donc juste que nous rééquilibrions cette situation afin que les États-Unis puissent eux aussi se recentrer davantage sur d'autres théâtres d'opération. Nous sommes donc tous dans le même bateau, mais cette dépendance excessive doit cesser. Nous sommes dans un processus structuré tout à fait normal.
3: Le Pentagone doit publier incessamment son modèle de force, un document qui détermine le volume des contingents prépositionnés dans le cadre de l'OTAN, et une réduction drastique serait vécue en Europe comme une menace pour l'existence même de l'Alliance Atlantique. Pierre Benazet, Bruxelles. RFI.
2: Et d'autres partenariats se renforcent dans ce contexte. Ursula von der Leyen et Antonio Costa, les deux têtes de l'exécutif européen, sont arrivés au Mexique. Les dirigeants de la Commission et du Conseil européen rencontreront tout à l'heure Claudia Sheinbaum, la présidente mexicaine, pour signer un accord de libre-échange. Nathanaël Vitron, le Mexique, comme les 27, cherche de nouveaux partenaires dans un climat international largement perturbé par Donald Trump.
5: Ce 8e sommet entre l'Union européenne et le Mexique a lieu plus de 10 ans après le précédent et suite à une année 2025 marquée par les guerres commerciales à répétition. Or, le Mexique et l'Union européenne ont pour point commun d'avoir les États-Unis comme principal partenaire commercial. Ils voient donc l'un dans l'autre le moyen de réduire leur dépendance à un allié de plus en plus erratique. Ils ne partent pas de zéro. En 2025, les pays de l'UE et le Mexique ont échangé plus de 86 milliards d'euros de biens et de services. Pour renforcer leurs liens, les trois dirigeants vont signer un accord intérimaire sur le commerce, en fait une mise à jour des accords existants qui prévoit la levée de la plupart des droits de douane. L'accord devra encore être validé par le Parlement européen, mais le Mexique exportant peu de produits agricoles vers l'UE, cela devrait poser moins de problèmes que pour le Mercosur. Les deux blocs en attendent de nouveaux débouchés pour leurs entreprises. Côté européen, on insiste aussi sur le fait que cet accord est un moyen pour l'UE de diversifier ses approvisionnement en minéraux critiques.
2: Washington dit espérer que les efforts diplomatiques d'Islamabad permettent d'aboutir à un accord avec l'Iran. Un médiateur pakistanais est attendu à Téhéran. Aujourd'hui, certains progrès ont été accomplis dans les négociations selon l'administration américaine. En attendant, l'administration Trump est toujours mobilisée au Moyen-Orient et Taïwan en fait déjà les frais. Quelques jours après sa visite à Pékin, hasard ou pas, un responsable du Pentagone a révélé que les ventes d'armes américaines à Taïwan, dont la Chine revendique toujours le contrôle, sont suspendus en raison des besoins en munitions sur le front moyen-oriental. Le front iranien est calme pour le moment. En revanche, au Liban, les opérations militaires d'Israël dans le sud s'enchaînent. 6 personnes, dont une fillette et 2 secouristes, ont été tuées dans une nouvelle frappe proche de la ville de Tyr. En Turquie, un tribunal d'Ankara a suspendu la direction du principal parti d'opposition, le Parti républicain du peuple, le CHP, destituant notamment son chef pour des irrégularités présumées lors d'un congrès en 2023. Le CHP, qui dénonce un acharnement judiciaire orchestré par le pouvoir politique, croule sous les enquêtes et les procès depuis sa victoire aux élections locales de 2024. La direction déchue par la justice avait appelé les membres de son parti à se rassembler hier soir devant son siège à Ankara. Sur place, le reportage d'Anne Andlauer.
6: Sur la façade du CHP, où tous les étages sont éclairés malgré l'heure tardive, on déploie un portrait géant de Zuruzel, le chef du parti, celui que la justice vient de destituer. Pas la justice, corrige Dilek la cinquantaine.
7: Ce n'est pas une décision de justice. La justice est aux mains du pouvoir. C'est une décision politique, c'est celle de Tayyip.
6: La colère vise autant le président Recep Tayyip Erdogan que l'ancien chef du CHP, Kemal Kılıçdaroğlu, que le tribunal a remis à la tête du parti. Traître, vendu, crie la foule. Efsun, une jeune militante.
8: Kılıçdaroğlu a perdu toutes les élections et là il revient en léchant les bottes du pouvoir. Jamais le CHP ne gagnera avec lui. Quelle honte!
6: Pour le premier parti d'opposition turc, le tableau est sombre. Sa direction est suspendue. Son candidat à la présidentielle, Ekrem İmamoğlu, est en prison depuis plus d'un an. Mais pour Mehmet, un autre militant, la gravité de la situation dépasse le sort du CHP.
9: C'est un coup contre le CHP, c'est surtout un coup d'État contre la République de Turquie. La boussole d'un pays, c'est sa justice. Il n'y a plus de justice dans ce pays.
6: La direction du CHP, emmenée par Özgür Özel, assure qu'elle ne se pliera pas à la décision du tribunal. Anne-Laure Ankara, RFI.
2: Et le président turc a décidé aujourd'hui de fermer en pleine année universitaire une importante faculté privée du pays, l'université Bilgi d'Istanbul. En France, le Conseil constitutionnel sauve les ZFE, les zones à faible émission, pour limiter la circulation des véhicules les plus polluants dans les centres-villes. Les sages sauvent également les mesures de lutte contre l'artificialisation des sols. La droite et l'extrême droite ont tenté d'attaquer ces deux lois via des amendements, mais le Conseil constitutionnel a estimé que ces amendements étaient hors sujet. Il avait été saisi par les socialistes, les écologistes, mais aussi des députés du camp gouvernemental désireux de préserver des marqueurs écologiques du premier quinquennat d'Emmanuel Macron. Pour l'environnement et la santé, Anne Lassmann-Trappier de France Nature Environnement se félicite de la décision du Conseil constitutionnel.
10: Les ZFE peuvent continuer à vivre leur vie. C'est une bonne nouvelle pour la santé. Elles ont fait baisser, déjà en France et à l'étranger, la pollution de l'air en ville de 30 à 40%. Donc c'est pas négligeable et ça permet vraiment de protéger la santé des personnes les plus vulnérables. Et puis, on a pas mal de remises en cause, des reculs sur la loi zéro artificialisation nette. Et ça, c'est une bonne nouvelle aussi, puisque l'urbanisation en France est galopante. C'est une des premières causes de disparition de la biodiversité. En fait, ça fait disparaître leur habitat. C'est aussi très mauvais pour la ressource en eau, par exemple, parce que souvent, on atteint des zones humides ou des cours d'eau. Voilà. Alors, c'est sauvé jusqu'à la prochaine tentative, puisqu'on sait que certains parlementaires reviennent à la charge sans cesse. Donc, non, c'est jamais terminé. Les reculs sur les sujets environnementaux et de santé sont réguliers et dans des prochaines lois, on peut s'attendre au retour de ce genre de propositions.
2: Anne Lasman-Trappier de France Nature Environnement au micro de Jeanne Richard. Et puis Donald Trump avait qualifié Stephen Colbert d'épave pathétique devant être mis hors service. Et bien hier, c'était le dernier tour de piste de l'humoriste américain. Critique acerbe du locataire de la Maison Blanche. Le dernier late show pour Stephen Colbert, remercié par CBS. Certes, la chaîne a insisté sur le fait que sa décision de mettre fin au late show était purement financière, mais de nombreuses voix y voient la main de Donald Trump.
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2: Lorsqu'un messager vient avec une information qui dérange, on attaque le messager et pas le message. On peut dire qu'il y a une offensive judiciaire qui se fait maintenant sur la presse et l'expression de manière plus générale, parce qu'on se rend compte que de nombreuses personnes qui se prétendent victimes de propos diffamatoires, et elles ont tout à fait le droit de prétendre qu'elles sont victimes et de demander à ce qu'un juge la connaisse, parce qu'il est quand même très important de rappeler qu'il n'y a que le juge qui peut décider si tel ou tel journaliste ou média aurait abusé de son droit à sa liberté d'expression, contourne cette loi en réalité. On a vu s'émerger ça il y a quelques années, où finalement on décidait de poursuivre pour un propos ou un document qui était mis en ligne dans un article, et on ne poursuivait pas l'article, mais on poursuivait le document publié en expliquant que ici c'était un faux, qu'ici il provenait d'une manipulation ou de choses comme ça. Et donc par là, par ce biais-là, on arrive finalement à poursuivre sur le terrain du code pénal en reprochant une infraction pénale et non plus l'infraction de droit de la presse classique, qui est celle de la diffamation, qui depuis près de 25 ans est le code de la route et la loi qu'on doit scrupuleusement respecter, aussi bien lorsqu'on est le journaliste, parce qu'il y a évidemment des devoirs, mais il y a aussi des droits, et pour la partie civile, elle doit vraiment se cantonner et respecter le cadre fixé par la loi. Et on voit émerger de plus en plus une volonté de contourner cette loi. Alors, pourquoi est-ce que les personnes le font? Parce qu'elles pensent peut-être que les juges sont trop protecteurs de la liberté. Il y a peut-être un courant de personnes qui pensent qu'elles sont trop que les juridictions sont trop protectrices de la liberté et pas assez, finalement, de l'atteinte et l'honneur à la considération des victimes. Et donc on voit quand même émerger soit un contournement, soit sinon des procédures judiciaires mises en œuvre contre des médias qui n'imaginaient pas que leur papier pourrait amener à une telle riposte judiciaire. Un média qui reçoit une citation directe devant un tribunal correctionnel ou une assignation incomparable devant un tribunal civil, c'est quelque chose de terrible pour un média, parce que ça veut dire un risque financier possible, une atteinte à la réputation, parce que les gens communiquent énormément pour dire on a poursuivi, et donc le grand public se dit ah bah oui, bah si telle personne conteste et poursuit, c'est bien qu'il y a quelque chose à dire finalement. Et donc ça veut dire pour un média, c'est une mobilisation importante, une crainte et surtout un effet sur l'information, parce que c'est ça qui compte. Vous savez, la grande phrase, c'est lorsqu'un messager vient avec une information qui dérange, on attaque le messager et pas le message. Et on voit que finalement, ce vieux précepte de philosophie, peut-être grecque ou romaine, hein, pardon, je ne suis pas un spécialiste, il se traduit aujourd'hui parce que finalement, on met en œuvre des procédures qui, en réalité, ont des effets directs sur le média et beaucoup moins sur le message. Et ça a un effet collatéral. On voit même, par exemple, ce qui n'existait pas il y a une vingtaine d'années, c'est maintenant on annonce qu'on dépose plainte en diffamation. Et la réalité factuelle, c'est qu'il n'y a jamais de dépôt de plainte. Mais lorsqu'on vous dit « je dépose plainte », le public se dit « ah bah, il va y avoir un procès, c'est faux ». Et vous voyez, et c'est pas, ce que je trouve assez terrible, c'est que ce ne sont pas que les grands groupes qui font ça. Vous voyez, et on a une dérive même récente de certains courants politiques qui viennent décrédibiliser des journalistes, mettre en cause l'enquête réalisée, sans jamais saisir un juge. Et là, on a, à mon sens, une attaque frontale contre le cœur de la démocratie, parce que si on en est à simplement sur un plateau de télévision ou à la radio, on vient dire que tel papier, tel ouvrage serait faux, ce qui ne veut rien dire. Une information, elle n'est pas fausse. La protection des journalistes, c'est est-ce que l'information que vous avez publiée, elle porte atteinte à l'honneur ou à la considération? Elle peut être vraie, mais elle doit obéir à ça. Mais si on n'a pas ce mécanisme judiciaire qui permet la régulation, parce que le juge, c'est ça son intérêt, son office, il régule, et on lui a quelque part, la Constitution lui a donné cette mission de venir dire si effectivement tel média, c'est la description. Mais vous comprenez que si les gens ne font que finalement du débat judiciaire à la télé, il n'y a plus de débat judiciaire. Et donc, qu'est-ce qu'on a? Plus de protection, parce que le média se trouve évidemment esselé face à une campagne médiatique terrible. Et ça peut avoir un effet catastrophique sur la volonté qu'auraient d'autres journalistes de reprendre l'information, de la poursuivre, de la compléter. Or, une information, elle vit, elle progresse, elle ruisselle. Et là, on a des effets, véritablement, une chape de plomb, en fait, qu'on met sur l'information et sur le messager. Parce que, encore une fois, c'est surtout bien comprendre qu'une procédure judiciaire en diffamation, c'est aussi et avant tout une attaque contre le journal. Nicolas Sarkozy a été une personne qui a contourné le droit de la presse, notamment dans l'affaire libyenne, puisqu'il avait décidé de ne pas poursuivre l'article de presse qui a été publié par Mediapart, mais cette fameuse note Moussa Koussa, où il avait argué qu'elle était fausse, alors que tous les tribunaux et la Cour de cassation ont dit qu'elle était, en tout cas qu'il n'y avait aucun élément pour démontrer que ce n'était pas un faux document. Et c'est vrai qu'on a vu émerger des procédures en plus parfois non contradictoires auprès de tribunaux de commerce, voire même de juges civils dans d'autres cas, où les juges finalement n'ont pas forcément cette culture démocratique de la protection de la liberté de la presse. Et c'est un problème parce que on se rend compte que finalement on aurait besoin d'avoir des magistrats qui soient encore plus formés à ce réflexe démocratique et de dire attention, la demande qui m'est faite, elle porte une atteinte à un droit qui est constitutionnel, qui est protégé par la Convention des droits de l'homme, par notre loi interne. Je dois donc faire attention et voir si effectivement on me met dans la position de pouvoir répondre à la question. Je pense que c'est aussi un problème de culture démocratique et de réflexe, et aussi de se dire à un moment, à la presse en fait trop. Peut-être qu'il y a des magistrats, et je pense que c'est un courant quand même qu'on voit émerger beaucoup dans la société civile, c'est que bah, la presse s'occupe trop des affaires, et finalement, la presse a trop de pouvoir, la presse fait finalement le droit, ce qui est quand même une aberration. La presse ne fait que permettre aux citoyens de contribuer, de réfléchir, de s'élever démocratiquement pour que des sujets d'intérêt général qui sont traités, on puisse leur apporter la lumière qu'ils méritent. Vous savez, souvenez-vous, c'est toujours on nous oppose toujours le secret. Mais une information générale, il n'y a pas de secret. C'est vrai, mais alors il y a quand même un élément qu'il faut savoir, c'est que lorsque un journal est poursuivi, il a un premier moyen de défense qui est le fait de faire une offre de la vérité, de preuve de la vérité du fait diffamatoire. Et dans ce cadre-là, il peut produire tous les documents. Il n'y a pas de limitation à la production de documents. Là où la loi sur le secret des affaires est venue quand même, je pense, percuter, si vous m'autorisez ce terme, le développement de l'information, notamment par Internet, c'est que Internet est un outil fantastique de mise en ligne de documents. C'est-à-dire qu'on avait enfin, pour nous les lecteurs, la possibilité de comprendre quelle était l'enquête du journaliste. C'est-à-dire que ce n'était pas comme avant dans un média classique, de la presse papier, c'était impossible de publier un document de 50 pages. Alors que là, maintenant, on interprète et on donne une opinion vérifiée sur un document, on le met en ligne et donc on permet au lecteur de se faire juge de ce qu'effectivement, est-ce que le journaliste a bien fait son travail. Et là, on voit la problématique, c'est que, alors que le journal peut, dans le cadre de sa défense, produire tous les documents, la loi peut limiter son droit à la communication de documents qui viennent étayer les informations qui sont publiées. Donc il y a toujours cette problématique de savoir jusqu'où on peut aller dans la publication des documents. Après, il y a, j'ai le souvenir d'un vieux dossier où on avait précisément fait juger que la publication de documents ne relevait pas du secret des affaires. Ou alors, parce que la presse, c'est quand même ça, c'est que c'est toujours la violation d'un droit. Vous savez, la presse, c'est la mise en balance de deux droits. C'est la protection d'un droit, que ce soit l'honneur et la considération, ici la vie privée, ici le droit à l'image, ici le secret des affaires, et l'intérêt de l'information, la contribution à l'intérêt général. Le juge, il n'y a pas de règle, j'allais dire, générale. Ce n'est que du cas par cas. Et en fonction de l'importance de l'information qui peut être révélée, même si le journaliste aura effectivement violé le secret des affaires, le juge peut considérer que cette violation était nécessaire pour permettre précisément la contribution à un sujet d'intérêt général. Vous voyez, c'est-à-dire que c'est vraiment la notion d'intérêt général qui guide... Qui

0: que les révélations sur Madame Bettencourt et son état de santé portaient atteinte à son droit à sa vie privée, alors que le juge pénal, saisi des mêmes éléments et avec les mêmes personnes, a lui considéré que l'intérêt général commandait à ce que effectivement on ait porté atteinte au droit à la vie privée de Mme Bettencourt. Vous voyez, c'est toujours une appréciation au cas par cas. C'est ce qu'on appelle cette espèce de balance que le juge, le contrôle de proportionnalité, que le juge met en œuvre avant de trancher si oui ou non il y a un abus. Parce que le principe, c'est quand même la liberté. C'est le juge ne peut venir que dans des cas limités. Il faut que ce soit défini, strictement limité par la loi, définir si effectivement il y a un abus qui aurait été commis.
1: Ouais. Tu peux que j'ai eu.

Moi, j'aurais tendance quand même à penser que les juges sont assez protecteurs de la liberté. Je trouve que ils ont quand même, on a vu émerger ça sous l'influence de la, notamment de la Cour européenne des droits de l'homme, une jurisprudence très importante sur la notion d'intérêt général. Alors qu'avant, on avait les critères classiques de ce qu'on appelle la bonne foi, qui est le second moyen de défense, qui est 99% des dossiers se gagnent sur la bonne foi, où c'était avant quatre critères qu'il fallait établir. Et là, on voit maintenant de plus en plus que si le sujet d'intérêt général est majeur, comme le disent certaines décisions, on a tendance parfois à être moins exigeant sur les autres critères. Parce que finalement, on peut et on doit finalement permettre au public, malgré tout, même si finalement l'enquête ne serait pas complète, totale. Vous voyez, avant on parlait d'enquête sérieuse, maintenant on parle de base factuelle suffisante. Vous voyez, on a même évolué parce que c'est pour faire émerger finalement des informations qui sont plus difficiles à obtenir. Déjà, je trouve que c'est une très belle initiative parce que je pense qu'il y a beaucoup de médias indépendants, notamment qui verront cet appui et cette aide financière majeure parce que un journaliste qui fait un papier n'est pas forcément encadré d'une rédaction avec des gens qui ont l'habitude, avec un directeur de la publication qui va soutenir, qui va avec des moyens financiers, des moyens humains, et c'est quand même très important. Et aussi, ça permet de donner un peu plus de courage aux journalistes. Parce que notamment, on a dans le droit français des dispositions qui permettent de venir demander au juge, dans le cas d'une procédure de presse, de juger que la procédure est abusive et que la caution de partie civile, le fait de se plaindre devant le tribunal, obéirait à la définition d'une procédure abusive. Et on a vu ce texte, qui est l'article 472 du Code de procédure pénale, poser des conditions qui étaient assez strictes. C'était, il fallait que la victime est saisie directement le tribunal judiciaire, qui est au correctionnel. Il fallait

Conditions de relax. Donc, vous voyez, deux conditions quand même complexes. Alors que ce qu'on savait, c'est que les affaires de presse, dans 95%, enfin dans une grande partie des cas, elles étaient faites au moyen d'une plainte avec caution de partie civile, et donc c'est tout un processus judiciaire différent. Donc, déjà, on se demandait, est-ce que finalement, on obéit à la première condition? Parce que la victime n'a pas saisi directement le tribunal. Deuxièmement, on a vu aussi, et vous voyez, ça rejoint ce que vous disiez tout à l'heure, c'est sur les effets un peu d'atteinte aux messagers, plutôt qu'aux messages, c'est que les gens saisissent les tribunaux et quelques jours, quelques mois avant l'arrivée de l'audience des plaidoiries, ils se désistent. Là encore, on n'était pas complètement dans les cas posés par le texte parce qu'il n'y a pas de décision de relax. Un désistement, ça veut dire que la personne retire sa plainte, et en matière de presse, c'est un cas particulier, c'est-à-dire que c'est la partie civile qui a la maîtrise de l'action publique. C'est-à-dire que c'est lui qui décide. Si je retire ma plainte, le procureur de la République, c'est la différence avec tous les autres délits, ne peut rien faire. Et on a vu des avocats qui ont tenté de faire évoluer la jurisprudence et le texte pour permettre précisément à ce que, dans cet article, on intègre cette fois-ci, y compris les cas des désistements. Et j'ai en mémoire une des premières décisions, je pense, qui avait été rendue en matière de désistement, c'était pour un article de Mediapart, sous la signature de Laurent Mauduit, qui est un article contre les caisses d'épargne à l'époque, en 2007, si je ne me trompe pas, et où les caisses d'épargne avaient lancé 11 plaintes, parce qu'il y avait 3-4 articles de mémoire et ils avaient déposé des plaintes pour des personnes différentes. Et ils s'étaient désistés une semaine ou quelques jours avant l'audience. Et on avait obtenu de la 17e chambre du tribunal correctionnel de Paris la condamnation des caisses d'épargne à une procédure abusive qui n'incluait simplement que le remboursement des frais qui avaient été exposés. Vous voyez, c'est pas encore suffisant, parce que il faut aussi que les condamnations, elles aient un effet un peu de réflexion sur les parties. Se dire, ah, bah, attention, parce que maintenant, au même titre que si j'appuie sur le bouton d'une procédure judiciaire et donc je crée une force et un mouvement contre le média, il faut que le média puisse aussi, par le risque judiciaire reconventionnel qui pourrait être ordonné par le juge, que la partie qui a poursuivi se dise « Attention, je peux être condamné lourdement ». Là aussi, on a évolué, parce que traditionnellement, il fallait que la procédure était engagée de manière téméraire ou avec une légèreté blâmable. Ça voulait dire, autrement dit, que les propos n'étaient manifestement pas diffamatoires. Oui, mais bon, c'est pas suffisant, parce que quand vous avez un média, un groupe ou une personne qui poursuit 4-5 médias, si les propos sont diffamatoires, et moi je considère que la manière dont la procédure est menée, indépendamment de son caractère diffamatoire, doit permettre au juge de considérer que, effectivement, la partie civile peut avoir abusé son droit d'extraire en justice. Je vous donne un exemple. On a défendu, il n'y a pas très longtemps, une personne qui était citée à Paris, alors que les faits qui lui étaient reprochés, son domicile, la partie civile, était à près de 7 ou 8 000 km de Paris. Ça veut donc dire que cette personne, physique, toute seule, était contrainte, elle, de venir à Paris pour s'exprimer. Donc, vous voyez, c'est des frais de déplacement, des frais de vie courante, et donc laisser aussi son activité professionnelle. Et on avait, nous, demandé, alors que les propos étaient diffamatoires, de dire que la manière dont avait été mise en œuvre la procédure reflétait une intention de nuire particulière, avec une volonté peut-être de ne pas garantir, ne pas permettre à la personne d'avoir la plénitude des droits de la défense. Vous voyez, je voyais récemment dans un dossier un de nos confrères, Richard Malka, qui a soulevé en matière de presse, ce qu'il faut le savoir, c'est que sur Internet, dès qu'on a accès quelque part aux documents sur Internet, tous les tribunaux sont compétents quasiment. Mais il avait une affaire à Monaco, et on avait la partie civile avait saisi Nanterre. On se dit, mais quel est l'intérêt de saisir Nanterre? Eh bien là, il a soulevé une incompétence territoriale, ça lui a été évidemment rejeté, et ça, c'est malheureux, c'est pour l'instant l'état du droit, mais ça peut changer. Mais vous voyez, je trouve que ça montre aussi que le choix de la juridiction, la manière dont on va poursuivre, est-ce qu'on poursuit 1, 2, 3, 15 passages d'un article? Est-ce qu'on poursuit tous les articles? Est-ce qu'on poursuit l'auteur de l'article simplement et pas l'auteur de la publication? Oui, c'est ça. Vous voyez, il y a aussi une manière de mettre une forme de pression, d'intimidation sur les personnes par les modalités de mise en œuvre des procédures judiciaires. Et je pense qu'il faut que les tribunaux accompagnent ce mouvement, parce que, déjà, premièrement,
ça permettra peut-être une limitation de la saisine des tribunaux, parce que c'est quand même un problème, parce qu'à l'heure actuelle, un procès de presse, c'est à Paris, dans le meilleur des cas, peut-être 2 ans, et si c'est une plainte, il y en a peut-être pour 4 ans, vous voyez, donc c'est un moment où on se dit, même pour une personne qui s'estime victime, moi je fais partie des avocats, et pourtant je fais quasiment majoritairement de la défense, mais il faut que les victimes aient accès au tribunal. Il faut qu'elles puissent se plaindre d'une publication. C'est la contrepartie du droit de l'expression. Mais quand vous êtes 4 ans après, ça n'a plus tellement de sens. Et voyez, au bout de 4 ans, si la personne se désiste, est-ce que finalement elle a abusé de son droit, ou est-ce que légitimement on peut se dire que 4 ans après, il n'y a plus tellement d'intérêt. Donc vous voyez, ça permettrait aussi de pouvoir restreindre des procédures et de faire comprendre aux parties civiles, à ces groupes ou à ces particuliers, qu'on ne saisit pas n'importe comment une juridiction pénale, et que ça a évidemment un effet sur le média qui a apporté l'information.

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1: C'est pas simplement qu'une question de médias, c'est que c'est aussi une question de société, de culture démocratique. On doit pouvoir accepter à un moment que la presse s'exprime. On doit pouvoir accepter que les partis agissent, mais elles ne doivent pas abuser de leurs droits. Il y a sinon une autre possibilité, mais qui n'est pas encore prévue par le texte, qu'on avait soutenu une première fois, mais qui a pour l'instant, je crois, jamais été mise en œuvre judiciairement, c'est qu'une partie civile, lorsqu'elle agit, elle peut demander évidemment la suppression des propos diffamatoires, mais elle peut demander également un communiqué judiciaire. Et nous, on l'avait tenté pour Mediapart une fois, et le juge avait conseillé que nos demandes étaient recevables, mais ne nous avait pas fait droit à la demande, c'est de venir ordonner la communication sur le site internet de la partie poursuivante, d'un communiqué disant que la partie civile a été condamnée pour procédure abusive. Parce que ça aussi, c'est important. Vous voyez, il faut qu'on puisse aussi que la condamnation pour procédure abusive, si elle intervenait, on doit le faire savoir. Et il faut que la personne qui a tenté une action, elle puisse se dire, attention, j'ai un risque de condamnation financière. Alors vous me direz, les condamnations financières, elles ne sont pas encore à la hauteur de celles qu'on peut voir aux États-Unis. Donc il n'y a pas de risque qu'une condamnation pour procédure abusive vienne remettre en cause la santé financière d'un groupe. Mais par contre, avoir un communiqué judiciaire sur le site internet de la partie civile poursuivante, disant que le tribunal de Paris, par exemple, a condamné telle société pour procédure abusive à raison de la procédure qu'elle avait engagée contre tel média, ça c'est autre chose. Vous voyez, là on commence déjà à se dire, la réputation du groupe ou de la personne, il n'y a pas besoin finalement, vous voyez, il faut juste trouver des bons outils juridiques pour permettre à ce que nous puissions tous savoir ce que font les gens. Parce que, vous voyez, vous évoquez les procédures Bayon. Mais si vous n'êtes pas un adepte de la presse et que vous n'êtes pas sensibilisé à ces procédures-là, on n'est jamais au courant de tout ça. On est au courant que les gens annoncent des dépôts de plaintes. On ne sait jamais si les plaintes ont été déposées, premièrement. Mais si une procédure est abusive, alors il y a certains cas où les confrères journalistes font le travail et font des papiers. Mais je vais vous dire, le mieux, c'est la publication d'un communiqué judiciaire. Vous voyez, regardez, quand on a les conventions judiciaires d'intérêt public, ce qu'on appelle les CJIP, elles sont publiées sur le site du ministère idoine. Ben, je peux vous assurer qu'une société, avant qu'elle accepte de signer une telle convention, elle réfléchit parce qu'elle sait qu'on va tous le savoir. Et que ce n'est pas simplement que la presse, c'est-à-dire que c'est une information qui sera donnée à tout le monde. Je pense qu'on doit rétablir l'équilibre des droits et considérer qu'en cas de procédure abusive, on peut et on doit avoir des dommages d'intérêt. Alors, ils sont pas élevés, les dommages d'intérêt. Il faut le savoir, même y compris lorsqu'on est poursuivi et qu'on est condamné pour diffamation, c'est la condamnation pour diffamation qui crée le plus dur. Les dommages d'intérêt sont fort heureusement d'ailleurs. Ou alors, vous voyez, est-ce qu'on n'aurait pas un équilibre à dire très bien, ben, maintenant je mets des très grosses condamnations lorsque le travail de justice n'était pas bien fait, et moi je suis, je vous le dis, un adepte de ce que les juges disent aux journalistes quand ils font mal leur boulot. Pas simplement en condamnant pour diffamation, mais certaines fois en disant, ben, attendez, vous n'avez pas compris, on va vous condamner de dommages d'intérêt très très lourds. Et on doit avoir le pendant avec la procédure abusive, mais comme la victime peut avoir un communiqué et qu'elle peut, pardon, le faire insérer dans le site du média, dans trois journaux nationaux, dans trois journaux de la presse régionale, bah parfait, que le prévenu ait le même droit en retour de faire insérer un communiqué judiciaire sur le site. Et je peux vous assurer que là, ça peut faire réfléchir. Parce que finalement, je vais vous dire, lorsque vous avez une condamnation de procédure abusive, quand vous l'avez, c'est pas les juges, vous voyez, parce que c'est problématique. Il faut vraiment qu'on soit quand même, qu'on démontre une intention de nuire au-delà de la défense de son état de son honneur et de sa considération. Eh bien, il faut qu'on puisse quand même venir dire à un moment, ben, vous avez abusé ce droit-là, mais on doit pouvoir le faire savoir. Et ça ne doit pas être le média qui fait, comme on voit certaines fois, les médias se félicitent d'avoir gagné et d'avoir une condamnation pour dire abusive. Mais les gens disent, oui, c'est encore tel média qui fait sa propre publicité. Très bien, et je peux entendre cette interprétation. Objectivons ce moyen de défense et consacrons la possibilité pour les médias de faire insérer un communiqué judiciaire au même titre que la victime peut le faire. Et il n'y a pas de texte qui le prévoit pour la partie civile. Nous, on l'avait tenté et voilà, on avait eu un début de recevabilité de la demande. Vous avez dit votre demande est recevable, mais c'est pas utile. Or, je pense que là, vous voyez, ce sont des outils qui peuvent faire beaucoup plus réfléchir les groupes. Parce que là, imaginez un grand groupe industriel qui a sur son site internet pendant un mois un communiqué du tribunal judiciaire de Paris disant que tel groupe a été condamné pour procédure abusive. Ça fera réfléchir.
2: C'était les autres voix de la presse avec Emmanuel Torjman du Fonds pour une presse libre. À la semaine prochaine, d'ici là. On va s'aider.

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0: Monsieur, bonjour, bienvenue sur les ondes de C'est la nuit, sur votre radio associative préférée, RDWA, RDWA, en 107.5 et 101.7 de la musique électronique. En voulez-vous, en voilà, en plein après-midi. Oui, c'est la nuit, mais en plein après-midi. Pour cette 36e édition, j'ai l'honneur d'être accompagné de mon pote Romain. Les platines sont en place. Salut Romain.
1: Salut.
0: En avant pour du coup cette 36e émission. Voilà, on a mis les platines et puis on va se faire un petit ping-pong. Voilà, deux, trois morceaux chacun. Et puis se proposer voilà de la house en avant. Et qu'est-ce que t'as prévu alors toi?
1: Alors moi j'ai fait une sélection purement New York et purement années 91 à 95. Donc ça va être assez précis.
0: Ouais.
1: Mais voilà un peu pour sentir la vibe new-yorkaise de cette époque-là.
0: Ok.
1: Avec des artistes comme Kerry Chandler et les Masters at Work entre autres, mais aussi quelques artistes un peu moins connus que je vous passerai.
0: Ok, splendide. Et ben ouais, la house donc au commencement vraiment quand elle est arrivée quoi donc
1: ouais la deuxième vague en fait de ouais. House puisque t'as une première vague qui est plutôt fin des années 80 quoi, plutôt à Chicago et un peu à New York aussi, et puis là c'est vraiment la deuxième vague quand les machines ont un peu évolué et qu'il y a des nouveaux synthés qui sont sortis, tout ça, et qui permettent des nouvelles choses.
0: Ouais, ok, des sonorités nouvelles, c'est des ça. Années 90. Et donc pour ce, comment tu fais? Tu nous présentes là les premiers morceaux ou tu les diras après?
1: Je sais que le premier que ouais. Je vais mettre pour l'instant.
0: Okay,
1: ça sera au feeling pour le reste.
0: Yes, allez, en avant.
1: Et on va partir sur le morceau Love et le Underground Mix. C'est pareil, donc un morceau 92, je crois, de New York.
0: Ok.
1: Plutôt cool pour commencer en douceur.
0: En douceur.
1: Voilà.
0: Voilà, un BPM pas trop élevé.
1: C'est ça.
0: Allez, en avant. C'est la nuit édition 36, c'est parti.

0: Yes, ok, c'est ouais, bon morceau ça. C'est j'ai bien aimé là les variations justement là de rythme qu'il y a eu.
1: Ouais, un morceau très sympa du coup de Satoshi Tomi, ouais. DJ japonais passant par ayant émigré à New York. Et là c'est sous le nom de Loop 7 et le morceau c'est The Team.
0: The Team, ouais, ok. Ouais, vraiment ouais, belle introduction là-dedans, et pas mal de piano aussi sur les deux premiers là.
1: Ouais,
0: et
1: ouais, ouais, bah, c'est un peu une constante dans la house new-yorkaise de cette époque, ouais.
0: Et, ouais.
1: Et juste avant, c'était Kerry Chandler avec le morceau Deeper.
0: Deeper, ok. En avant. Et bah écoute, ouais, après je vais prendre la suite avec I'm the baddest bitch in the room de Moody Man, le fameux. En avant, les platines sont là, vous êtes bien dans C'est la nuit sur les ondes de RDOA pour la 36e édition avec Vine et Romain. Let's go!

C'est la nuit, édition 36. Vous êtes bien verrouillés sur RDWA, RDWA. Romain et Vine au platine pour cette 36e édition. Là, on est 100% house, on est bien. C'est vendredi, le week-end arrive. Mettez-vous à l'aise, en avant.

C'est la nuit édition 36, 100% house avec Robin et Vine. Ça fait plaisir. C'est vendredi, juste avant le week-end. Vous m'êtes bien. Là, on est bien sur la house des années 90. New York, New Jersey, en avant. Les platines sont là dans le studio.

Ouais, c'est la nuit édition 36. Romain au platine, Vine au platine, House Music en avant. Vous écoutez actuellement un morceau de Jamie Jones, Sundays. Et juste avant, c'était l'emblème House Music de Eddie, rappelle-moi. Eddie, je vous dirai tout à l'heure. Enjoy, c'est la nuit, nous sommes vendredi, le week-end arrive. Ouais. C'est ça qui est bon. Appréciez, let's go!

Yes, c'est la nuit édition 36 House Music. Elle fout la pêche là, on est une sacrée énergie cette musique là dans le studio. En avant, House Music, c'était Kerry Chandler là juste avant que vous avez entendu. Grosse énergie, des morceaux du début des années 90. Voilà, en avant le soleil, on a envie d'être en open air là. Let's go, danser, groover. C'est Romain au platine et Vine danser la nuit, édition 36 sur RDWA. Plaisir de partager tout ça avec vous. Let's go, en avant le dance floor.

Ouais, c'est la nuit édition 36 en avant. Les platines sont là, in the mix, vendredi après-midi. Vous êtes bien dans C'est la nuit sur les ondes de RDWA, RDWA 107.5 et 101.7. Là, on a quitté un petit peu le Catan là, pour avoir quelque chose d'un peu plus breaké, mais ce n'est tardé, le retour de la house en avant. Vine et Romain au platine.

0: Ouais, c'est la nuit 36, Vine Romain qui était au platine sur RDWA 107.5 et 101.7, c'est ça, sur C'est la nuit. Eh bien, ouais, c'était 100% house là en avant. Hein.
1: Ah bah c'était bien. Hein.
0: Ouais, carrément.
1: 2 heures de house, bah avec pas mal de petites perles old school et un peu plus nouvelles aussi.
0: Ouais.
1: Et puis voilà, j'espère que vous avez apprécié.
0: Yes, en avant. Eh bien écoutez, je vous dis à dans 7 jours, ouais, pour la semaine prochaine. Et nouvelle émission dans 15 jours. Plaisir.

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2: Il est 17h ici à Paris, 15h en temps universel. Bonjour à tous.
3: Karine Bellicha.
2: À la une, le Liban ne sort pas de la spirale de la guerre malgré le cessez-le-feu. Israël continue ses frappes. Le Hezbollah poursuit ses opérations contre l'État hébreu. Les États-Unis ont, eux, décidé de sanctionner des individus considérés comme proches du mouvement pro-iranien, y compris au sein de l'armée libanaise. Aux États-Unis, l'envolée des prix des produits alimentaires est due à la réduction des gaz fluorés, selon Donald Trump. Faux, répondent les professionnels du secteur, ce qui n'empêche pas le président de poursuivre le démantèlement des règles environnementales et climatiques aux États-Unis. Et puis nous évoquerons le départ de Pep Guardiola de Manchester City. C'est du foot, bien sûr. Frédéric Suto nous en dit plus à la fin de ce journal. Au Liban, le cessez-le-feu n'y fait rien. Les frappes israéliennes dans le sud s'enchaînent. 6 personnes, dont une fillette et 2 secouristes, ont été tuées dans une nouvelle frappe proche de la ville de Tyr. Les opérations du Hezbollah contre les soldats israéliens dans la zone et contre le nord de l'État hébreu aussi. Les États-Unis ont décidé d'imposer des sanctions contre 9 personnes accusées d'être proches ou membres de la direction du mouvement chiite pro-iranien, accusé d'entraver la paix. Parmi ces individus se trouve l'ambassadeur d'Iran à Beyrouth. Mais la décision choque, selon L'Orient le Jour, c'est surtout les sanctions imposées à 2 officiers libanais en fonction. Oriane Verdier.
4: C'est la première fois que Washington s'en prend directement à l'appareil sécuritaire libanais, signale le journal francophone. En l'occurrence, ces sanctions visent le brigadier général et chef du département de la sécurité nationale à la sûreté générale et le chef de la branche de la banlieue sud au sein des renseignements de l'armée libanaise. Ils sont accusés d'avoir apporté un soutien matériel, financier, technologique ou logistique au Hezbollah. À noter que les États-Unis fournissent pour l'heure 90% de l'aide reçue par les forces armées libanaises, un budget qui est actuellement remis en question à Washington. L'armée libanaise a réagi ce matin en réaffirmant la loyauté de ses soldats. Elle va uniquement à l'institution militaire et à la patrie, affirme dans un communiqué le commandant de l'armée. Il a également précisé ne pas avoir été informé de ces sanctions par les canaux de communication habituels avec Washington. Le Hezbollah, lui, dénonce une tentative d'intimidation américaine contre le peuple libanais en soutien à l'agression israélienne contre le Liban. Les autres personnes sanctionnées sont 3 députés et cadres du Hezbollah, l'ambassadeur iranien à Beyrouth et 2 responsables du mouvement chiite Amal.
2: Sur le front iranien, Washington dit espérer que les efforts diplomatiques d'Islamabad permettront d'aboutir à un accord avec Téhéran. Un médiateur pakistanais est en route pour la capitale iranienne. Certains progrès ont été accomplis dans les négociations selon l'administration américaine. Le Pakistan, qui va célébrer 75 ans d'une amitié de fer avec la Chine. Pour l'occasion, le premier ministre pakistanais se rendra à Pékin pour rencontrer Xi Jinping ce week-end. La proximité entre les deux voisins est à nouveau exposée au conflit du Moyen-Orient. Entre interdépendance et intérêts communs, Nicolas Rocca, il s'agit d'une relation pragmatique façonnée par la concurrence avec l'Inde.
5: Plus haute que les montagnes, plus douce que le miel, à Islamabad comme à Pékin, les diplomates ne manquent pas de superlatif pour qualifier une relation pourtant plus nécessaire que choisie. D'abord, de par une concurrence commune avec l'Inde. Dans les années 1960, Islamabad a cédé à la Chine une partie de la région du Cachemire, revendiquée par New Delhi. De son côté, Pékin a été central dans le succès du programme nucléaire pakistanais, une aide que nient toujours les deux pays. Aujourd'hui, Islamabad est l'un des principaux clients de l'industrie de défense chinoise. En témoigne l'utilisation des avions de chasse J-17 durant la guerre entre l'Inde et le Pakistan l'année dernière, des avions coproduits par les deux pays. Islamabad est dépendant économiquement, militairement de Pékin, tandis que pour Xi Jinping, entretenir de bonnes relations avec le Pakistan représente plusieurs atouts. Cela permet d'abord d'asseoir son influence régionale face à l'Inde et puis de bénéficier du poids croissant d'Islamabad sur la scène internationale. Pour autant, le méga projet de corridor économique entre les deux pays à 62 milliards de dollars lancé en 2015 peine à faire décoller l'économie pakistanaise. Il a surtout aggravé le déséquilibre commercial et la dette du pays.
2: Au moins 6 personnes ont été tuées et 15 autres sont disparues dans une frappe de drones ukrainiens sur un lycée dans la région de Louhansk, dans la région occupée par la Russie dans l'est de l'Ukraine. Selon Moscou, il n'y a aucune installation militaire à proximité. Elle dénonce une attaque ciblée contre la population civile. La Russie a convoqué une réunion d'urgence du Conseil de sécurité de l'ONU qui est prévue ce soir. Au sommet de l'OTAN, 32 ministres des Affaires étrangères de l'Alliance Atlantique sont réunis en Suède, dans un climat tendu entre Américains et Européens. Le secrétaire général de l'Alliance, Mark Rutte, s'est certes réjoui de l'annonce surprise de Donald Trump d'envoyer 5000 militaires supplémentaires en Pologne. Mais ça ne change pas le constat des pays européens, pressés de s'organiser entre eux pour mieux assurer leur sécurité face à la menace permanente d'un désengagement de Washington. Un contexte tendu qui renforce d'autres partenariats. Ursula von der Leyen et Antonio Costa, les deux têtes de l'exécutif européen, sont au Mexique pour signer un accord de libre-échange avec Mexico. Ils prévoient une réduction de leurs droits de douane, une manière de réduire aussi la dépendance des 27 et du Mexique vis-à-vis des États-Unis. Cuba, élu encore un peu plus sous pression américaine, le secrétaire d'État a averti la Havane que les États-Unis sont déterminés à imposer un changement dans l'île communiste, une déclaration au lendemain de l'inculpation par la justice américaine de l'ex-président cubain Raúl Castro pour une affaire qui remonte à plus de 30 ans. Aux États-Unis, Donald Trump poursuit le démantèlement des règles environnementales et climatiques. En cette fin de semaine, le président a annoncé lever les restrictions sur les gaz à effet de serre fluorés. Ces gaz, on les retrouve dans les réfrigérateurs ou les systèmes de climatisation. Et ils sont aussi appelés super polluants parce que leur pouvoir réchauffant est des dizaines de milliers de fois supérieur à celui du CO2. C'est pourquoi en 2020, démocrates et républicains s'étaient mis d'accord sur un agenda bipartisan de sortie des gaz fluorés. Stéphanie Schuller, bonjour.
6: Bonjour.
2: Donald Trump accuse désormais ce plan d'être à l'origine de l'envolée des prix alimentaires.
6: Oui, dans le bureau ovale, la scène était savamment orchestrée. Plusieurs patrons de grandes chaînes de supermarchés entourent Donald Trump quand il annonce l'objectif de réduire de 85% les gaz fluorés d'ici 2036 ne vaut plus. Il y a 6 ans, cette réglementation sur les superpolluants avait pourtant été saluée par les industriels du secteur. Mais selon le président, le passage obligé au mélange réfrigérant alternatif aurait fait augmenter le coût du transport des aliments réfrigérés vers des supermarchés et restaurants et par ricochet, le prix des aliments eux-mêmes. Continuer d'utiliser les gaz fluorés permettrait donc aux familles de faire des économies, affirme l'administration Trump. Les économistes américains, eux, ne sont pas du tout de cet avis. Ils soulignent que la réfrigération ne représente qu'une part minime dans le coût global des produits alimentaires, dont les prix s'envolent surtout à cause des droits de douane, de la guerre en Iran et à cause d'une grave sécheresse qui touche désormais plus de 60% des terres agricoles américaines. Un phénomène qui risque de s'aggraver avec le changement climatique, auquel participent largement les gaz fluorés, Catherine. Karine.
2: Merci. Du foot à présent et la valse des entraîneurs. Alvaro Arbeola, l'entraîneur du Real Madrid, arrivé en janvier dernier, a annoncé aujourd'hui qu'il quitterait son poste après le dernier match de la saison du Real samedi, les Madrilènes n'ayant rien gagné cette saison. Du côté de Manchester City, c'est un petit coup de tonnerre, Frédéric Suto. Pep Guardiola, l'entraîneur, s'en va aussi.
7: 10 ans d'un règne presque absolu sur la première ligue anglaise, après avoir fait les beaux jours de Barcelone et du Bayern de Munich, Pep Guardiola, le catalan, a posé ses valises à Manchester City, pas United, en 2016. Il est venu avec ses idées révolutionnaires, ses principes de jeu, un jeu léché, avec des joueurs techniques qu'il a façonnés, les Sergio Aguero, Kevin De Bruyne, Bernardo Silva et autres Rodri. Il a imposé sa patte et les titres sont arrivés comme une pluie d'étoiles. 6 titres de champion d'Angleterre en 10 ans, même s'il n'y sera pas parvenu cette année, devancé par Arsenal. Pep Guardiola a installé une dynastie et il a fini en 2023 avec son Manchester City par gagner la Ligue des Champions, le sacre européen, comme il l'avait fait à la tête du Barça à 2 reprises. Mais depuis 2 ans, on sentait que le magicien Guardiola était rattrapé par une certaine lassitude. Son style serait-il dépassé? Comment se réinventer une fois encore? Comment contrer des équipes comme le PSG ou le Real Madrid. À 55 ans, l'Espagnol tourne la page City. Un dernier match sur le banc l'attend dimanche à domicile contre Aston Villa.
2: Frédéric Suteau et le départ de Pep Guardiola de Manchester City. Voilà, c'est la fin de ce journal. Tout de suite, c'est BPM avec Hortense Vol. Bonjour Hortense.
6: Bonjour Karine Velicha et à très bientôt sur RFI pour un nouveau journal.
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2: Bonsoir, ou peut-être bonjour, tout dépend de l'endroit du monde d'où vous nous écoutez. En tout cas, ici à Paris, il est pile 19h.
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2: Bienvenue dans la grande session d'information du soir avec des faits, des commentaires, des reportages et des analyses. Dans 10 minutes après le journal, ce sera pourquoi RFI dit ça. RFI suspendu au Mali depuis le printemps 2022, mais pourquoi votre radio donne-t-elle la parole aux autorités de transition? Autre question, à partir de quels éléments peut-on dire qu'un pays est une puissance? Dans une demi-heure, ce sera les dessous de l'Infox pour nous dire qu'il y a des fuites de documents provenant d'entités russes para-étatiques qui permettent de documenter le travail de sapes entrepris contre l'Église catholique en Afrique et contre l'autorité du pape. Et puis la cellule Info Vérif de RFI au sujet du Liban. La désinformation cible les pertes de l'armée israélienne. Afrique Soir s'intéressera entre autres à l'épidémie d'Ebola en RDC. Le risque pour la santé publique passe d'élevé à très élevé, annonce le chef de l'OMS. Et puis dans 2 heures sur RFI, le grand invité de RFI Soir, je recevrai Tatiana Giraud, chercheure en biologie évolutive qui a publié un livre aux éditions Tana intitulé « De la biodiversité en infographie » avec ce sous-titre « L'urgence du vivant, comprendre pour agir ». Cela à l'occasion de la journée pour la biodiversité décrétée par les Nations Unies. RFI Soir, 17h en temps universel, tout de suite l'essentiel de l'actualité avec un journal, c'est avec vous Adrien Delgrange, et à la une, la guerre en Ukraine.
3: La guerre dans l'est du pays où les autorités russes accusent Kiev d'avoir frappé un établissement scolaire, un lycée bombardé dans la région occupée de Louhansk. La Russie fait état d'au moins 6 morts. 15 personnes sont portées disparues. Sofia Katsenkova, bonsoir.
4: Bonsoir.
3: Que sait-on à cette heure-ci de cette attaque ?
4: Des murs éventrés, des fenêtres soufflées, un bâtiment noirci par les flammes. Les images diffusées par les autorités russes montrent un établissement scolaire très endommagé à Starobelsk, une ville d'un peu moins de 20 000 habitants dans la région de Louhansk, un territoire occupé par Moscou. Des images et un récit que nous ne pouvons pas vérifier de façon indépendante. Mais selon les autorités locales, le bâtiment touché est un dortoir d'un lycée où se trouvaient 86 adolescents âgés entre 14 et 18 ans. Moscou dénonce une attaque menée à l'aide de plusieurs drones ukrainiens. Le président russe Vladimir Poutine accuse les forces ukrainiennes de viser des infrastructures civiles et a promis des représailles. Mais Kiev, qui cherche à reprendre Louhansk sous contrôle russe, dément avoir attaqué des civils. L'état-major ukrainien a affirmé que ses forces avaient bombardé un quartier général d'une unité militaire russe. Moscou a par ailleurs convoqué une réunion d'urgence du Conseil de sécurité des Nations Unies prévue plus tard ce vendredi soir.
3: Les précisions de Sofia Katsenkova. Pendant ce temps-là, l'OTAN se réunit, ou du moins les ministres des Affaires étrangères des pays membres de l'OTAN sont réunis en Suède pour une rencontre afin de préparer le prochain sommet de l'Alliance Atlantique, sommet qui aura lieu au mois de juillet prochain en Turquie. Cette nouvelle réunion intervient aussi dans un contexte particulier sur fond de guerre en Ukraine, nous en parlions, et puis aussi de guerre au Moyen-Orient, car Donald Trump les a une fois de plus pris par surprise, les pays membres de l'OTAN, en annonçant l'envoi de quelques 5000 soldats supplémentaires en Pologne, après avoir annoncé début mai le retrait de 5000 militaires américains en Allemagne. Enfin, la veille, Marco Rubio, le secrétaire d'État américain, avait expressément mis en doute l'utilité même de l'OTAN pour les États-Unis. Alors cette nouvelle réunion, Alice Froussard a tenté de mettre les choses au clair.
5: C'est une alliance défensive. Nous renforçons l'OTAN pour dissuader toute agression et nous assurer que nous sommes capables de nous défendre.
6: Mark Rutte, secrétaire général de l'OTAN, a été clair à l'issue de la réunion des ministres des Affaires étrangères. Il tente de calmer le jeu.
5: L'idée, et c'est exactement ce que veulent les États-Unis, c'est de rester fortement engagé au sein de l'OTAN, tout en attendant que les Européens dépensent autant qu'eux en matière de défense.
6: Au cœur des discussions, l'Ukraine, la question du détroit d'Ormuz et de nouveaux investissements, confirmés par la ministre suédoise des Affaires étrangères, Maria Stinnegard.
7: Les alliés européens et le Canada joignent le geste à la parole et augmentent leurs dépenses ainsi que leur capacité de défense.
6: Une manière d'européaniser l'OTAN et de mieux rassurer les Américains sur leur engagement à monter en puissance dans la défense du continent. Puis, interrogé sur le fait de savoir si Marco Rubio avait fait la leçon aux alliés européens, la chef de la diplomatie suédoise, élue de la question avec diplomatie.
7: Comme je l'ai dit, ça a été une réunion très productive et constructive. Il y avait une bonne ambiance dans la pièce.
6: Reste à savoir si ces annonces sauront satisfaire l'administration Trump, et ce, avant le sommet de l'OTAN à Ankara en juillet, car l'imprévisibilité du président américain reste une source d'inquiétude.
3: Alice Froussard, il est 19h05 à Paris. L'actualité sur le continent africain, nous avons appris qu'au moins 25 personnes ont été tuées hier lors d'une série d'attaques coordonnées au Mali. Attaques coordonnées par des djihadistes présumés dans 5 villages de la région de Bandiagara, située dans le centre du Mali. Ce bilan provisoire fait également état de nombreux blessés, de villages incendiés, de bétail volé, entraînant un déplacement de population depuis ce matin, rapportent nos confrères de l'agence France Presse. Aux Pays-Bas, Shell devant la Cour suprême pour ses émissions de CO2. L'ONG Milieu Défensie, la branche néerlandaise des Amis de la Terre, se retrouve à nouveau face au géant pétrolier Shell, dont le siège était encore aux Pays-Bas lorsque la plainte initiale a été déposée en 2019. C'est la troisième fois que les deux adversaires se retrouvent devant la justice. Il y a 5 ans, Shell avait été condamné en première instance à réduire 45% d'ici 2030 de ses émissions de gaz à effet de serre. Décision annulée en appel il y a 2 ans. L'ONG est revenue à la charge et s'est pourvue en cassation devant la Cour suprême des Pays-Bas. L'audience s'est tenue aujourd'hui à La Haye. Correspondance Pierre Benazé.
8: Depuis le début des procédures contre Shell, la température mondiale a augmenté de 0,2 degrés, martèlent les avocats de Milieu Défensie. Selon l'ONG, laisser l'entreprise faire les efforts qu'elle juge bons en vue de la transition climatique ne permettra pas de sortir des énergies fossiles. Bien au contraire, car les investissements de Shell dans ses activités pétrolières traditionnelles enferment les consommateurs industriels et privés dans la dépendance aux hydrocarbures pour des décennies. Maître Roger Cox.
9: Quoi qu'en disent Shell et les autres industriels du pétrole et du gaz, toutes les sources scientifiques et institutionnelles montrent que si on abandonne le pétrole et le gaz, on ira vers une énergie moins chère et une plus grande sécurité énergétique. Si Shell, là, n'est pas condamné, ça voudra dire que notre société moderne aura créé des entités de droit privé plus destructrices encore que les États, des monstres que plus personne n'est en mesure de contrôler.
8: Et pour les avocats de Shell, imposer des réductions contraignantes des émissions de CO2 serait contraire au droit européen. Cela induirait en outre des distorsions de concurrence. Selon eux, c'est aux États et non aux entreprises privées de faire en sorte que soient atteints les objectifs climatiques de l'accord de Paris. Pierre Benazet, Bruxelles. RFI.
3: Dans l'actualité française et dans cette course à l'Élysée, la fin d'un faux suspense. Gabriel Attal a officialisé aujourd'hui, dans le département de l'Aveyron, département rural du sud de la France, sa candidature à la prochaine élection présidentielle. Cette autre actualité footballistique. À présent, la finale de la Coupe de France de football se déroule dans moins de 2 heures, près de Paris. Contrairement aux 2 dernières éditions, la 109e édition ne verra pas le Paris Saint-Germain remporter ce trophée. Celui-ci va se jouer entre Lens et Nice. Lens, un favori clairement identifié, comme nous l'explique Victor Missistrano.
10: Ils viennent de terminer dauphin du PSG en championnat. Mamadou Sangaré et ses coéquipiers sont depuis plusieurs semaines focalisés sur un objectif, offrir à Lens une première Coupe de France. C'est tout le contraire pour Nice, 16e de Ligue 1, qui jouera sa survie dans l'élite lors d'un barrage aller-retour face à Saint-Etienne, 4 et 7 jours après la finale. Certes, la Coupe n'est plus la priorité, mais l'entraîneur Claude Puel veut profiter de ce rôle d'outsider et laisser la pression sur l'équipe adverse.
11: Il y a, semble-t-il, un fossé qui est reconnu par tout le monde. Elle est obligée de gagner. Si on lit tout et si on décrypte tout, donc ça doit être difficile pour eux de préparer ce match. Nous, on le prépare dormir bien, sereinement.
10: C'est pourtant un climat brûlant qui règne autour du club cette saison. Nouvelle illustration dimanche, lorsque des supporters ont envahi le terrain après le match nul qui envoyait Nice en barrage. À l'inverse, tous les voyants sont au vert pour les Lensois et leur attaquant Florian Sotoca.
12: C'est les 120 ans du club, donc c'est historique. Le club n'a jamais gagné la Coupe de France. Tous les champions de Ligue 1 ont remporté la Coupe de France, sauf le RC Lens. Donc forcément, c'est un moment très important pour nous, mais je nous trouve très serein, que ce soit les dirigeants, le staff, nous, les joueurs.
10: Et côté supporters, le match des tribunes s'annonce aussi déséquilibré. Environ 50 000 Lensois sont attendus ce soir au Stade de France.
3: Finale de la Coupe de France, Lens-Nice, coup d'envoi 19h10, temps universel. Ainsi se referme ce journal. Charlotte de Rouen revient pour la prochaine édition internationale dans moins d'une heure.
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16: Bonjour à toutes et à tous, ici Ismo au micro de RDIWA et pour l'interview du jour, je suis avec Mickaël de l'association Les Furieux Glands du DIWA. Salut Mickaël.
17: Salut Ismo.
16: Donc toi, tu es venu aujourd'hui pour nous parler d'un événement assez original qui aura lieu le samedi 30 mai. Il s'agit d'une course de tracteurs tondeuses.
17: Oui, c'est ça. Ce sera plus une démonstration pour faire connaître aux gens qu'ils aient la possibilité de venir essayer, de passer un bon moment et surtout de voir comme ça se passe. Pour qu'il y ait éventuellement des personnes plus tard qui veulent en faire, s'en fabriquer chez eux ou venir à l'association et puis qu'on les aide à les monter.
16: Ok, c'est assez original, j'avais jamais entendu parler de course de ce genre d'engin.
17: Ouais, bah pourtant ça se fait pas mal dans les autres régions. Nous on vient de Besançon et c'est au moins deux fois par mois qu'il y a des petites courses comme ça entre copains, entre amis. Il y a plusieurs grosses régions, il y a plusieurs grosses courses qui se font. Il y a les 24 heures des Petites Armoises, il y a les 4T, il y a la course à Puget-Hiville qu'il y a eu il n'y a pas longtemps. Et c'est vraiment pas mal. Ouais.
16: Tu y as été à cette course ?
17: Non, mais je n'ai pas eu le temps.
16: Ah oui, j'imagine avec l'organisation de ce truc-là. Aussi. Ouais. Quoi. Et en fait, c'est des véhicules qui sont des vrais tracteurs tondeuses. Enfin, on peut s'en servir pour tondre...
17: Alors, le but, c'est de prendre un tracteur tondeuse, on enlève les lames, tout le système de coupe qu'il y a dessus.
16: D'accord.
17: On modifie la transmission, on fait des pare-buffles, tout, une préparation moteur si on veut, tout ça. Et puis, après, on peut faire des courses. Mais non, on ne peut pas s'en servir pour tondre.
16: Oui, voilà, ouais. Une fois que c'est un peu customisé pour la course, ça va rester...
17: Ah, c'est pour la course, oui.
16: C'est pour la course. Ouais.
17: Il y a plusieurs catégories. Et on a la première catégorie où c'est d'origine, tout d'origine. On modifie juste les poulies, la transmission, frein d'origine, moteur d'origine, tout ça. Il y a la deuxième catégorie où on peut modifier la boîte à vitesse, on peut bloquer le différentiel, on peut jouer sur les vilebrequins, on peut changer l'admission, carburation, les freins. Et il y a vraiment la troisième catégorie où là c'est vraiment un châssis sur mesure. Un moteur d'origine motoculture, donc tracteur tondeuse ou motoculteur, limité à 22 chevaux en bicylindre. Et là, c'est vraiment les 4 disques obligatoires, c'est tout la transmission modifiée et tout ça.
16: Ouais, j'ai l'impression que c'est quand même une passion de mécanicien quelque part, quoi.
17: Ah ben, c'est un peu... Ouais, faut aimer faire ça, si celui qui n'aime pas...
16: Oui, ça paraît logique, ouais. Mais tu peux atteindre quel genre de vitesse ?
17: En deuxième catégorie, les GP2, ils prennent 70-80, les GP3, ils montent jusqu'à 110-120.
16: Ah ouais ? Waouh, ok.
17: Ça commence à faire.
16: Et ça fait longtemps que tu t'intéresses à ça ?
17: Ça fait 5 ans.
16: Ok, parce que tu me disais, en off, tu me disais que c'est... Une discipline qui existe depuis pas non plus très très longtemps.
17: Non, ça existe depuis une vingtaine d'années.
16: Ah ouais, depuis une vingtaine d'années. Ouais. Et donc vous allez faire ça à Glandage.
17: Ouais, on va essayer de lancer le truc. Et plus tard, je pense qu'on va faire une course de côte en tracteur tondeuse. Et c'est vraiment le but, le point auquel on aimera arriver. C'est la course de côte, parce que ça n'existe pas en France. Il n'y a personne qui le fait. Et on est en train de se pencher dessus pour faire les règlements, tout ça.
16: Parce que si vous organisez ça et que vous êtes les premiers à le faire en France, ça peut ramener du monde un peu d'ailleurs, en fait.
17: Ah, ça peut ramener toute la France, oui. Il y a le Luxembourg, la Belgique aussi, qui viennent beaucoup en France dans les régions qui font.
16: Ah ouais.
17: Qui en font déjà, ouais. Comme il y a beaucoup de Français qui vont au Luxembourg et en Belgique.
16: Pour assister à ça.
17: Pour assister à ça et pour faire ça, ouais.
16: Ah ouais, ok, génial. Mais là, dans un premier temps, le samedi 30 mai à partir de 14h30, on va être plus de l'ordre de la démonstration.
17: C'est plus de la démonstration, ouais. Il n'y aura pas vraiment de course à proprement dit. C'est déjà, on ne sait pas combien on sera, on ne sait pas combien on aura de tracteurs, on ne sait pas qui y aura. Donc on peut très bien avoir de grosses équipes comme des petits joueurs, on va dire, comme nous. Et voilà, c'est vraiment, vraiment de la démonstration, que les gens voient comment ça se passe et voient plusieurs tracteurs modifiés et compagnie.
16: Oui, c'est à l'issue de cette journée que vous allez voir si vous organisez
17: C'est déjà vu, ça va être organisé.
16: Ah oui.
17: oui, c'est déjà lancé.
16: Ok.
17: C'est déjà dans les tuyaux.
16: Parce que vous, de votre côté, donc l'association, on le rappelle, c'est les Furieux Glands du Diois.
17: Oui.
16: Vous avez combien de véhicules dans cette association?
17: Alors pour le moment, on en a un qui est vraiment prêt pour faire des courses en deuxième catégorie, en GP2. Après, on en a cinq.
16: Donc ça fait six en tout,
17: ouais,
16: en fait.
17: Ouais, six qui sont entre nous pour aller le dimanche autour d'un barbecue, faire sur la piste.
16: Ok.
17: S'amuser.
16: Donc ce 30 mai, il va y avoir un petit peu une démonstration de ces tracteurs tondeuses. N'importe qui sait conduire une voiture peut conduire un véhicule comme ça?
17: Alors, il faudrait avoir plus de 16 ans.
16: Oui.
17: Il faut venir avec un équipement minimum.
16: Donc, c'est quoi l'équipement?
17: C'est chaussures montantes, pantalons, gants, casque, une Minerve, c'est mieux.
16: Ah ouais?
17: Ouais. Et un pull ou une veste, un truc comme ça.
16: Ouais, j'imagine quand même, il faut faire un peu attention.
17: Ah ben, on a vite fait se retourner, hein. On a déjà des jambes cassées.
16: Ah ouais, c'est vrai, ouais.
17: Ah oui, oui.
16: Ah oui, ok.
17: Ouais.
16: Ah ouais. Parce que c'est quoi? C'est le côté un peu stabilité, ça se retourne facilement, en fait.
17: Ça se retourne facilement, ouais. Ceux qui sont pas bien préparés, il faut bien les abaisser, les élargir.
16: Ok.
17: Faire des bonnes modifs pour que ça tienne, quoi. Parce que quand on est sur l'herbe avec un tracteur comme ça, et puis... qu'on roule à 50, que c'est juste des petites goupilles qui tiennent les roues, c'est compliqué. C'est souvent que ça saute.
16: Que les goupilles, elles sautent?
17: Ah oui. Ah ouais.
16: Ah ouais.
17: Donc c'est pour ça, il faut préparer. Celui qui fait en deuxième catégorie, il faut que ce soit quand même un minimum costaud, quoi.
16: Ok. Parce que,
17: après, on peut très bien s'amuser avec des tracteurs qui vont à 10-12 km/h. Il y en a largement assez, hein.
16: Ah ouais, je suis sûr.
17: T'en mets 3-4, tu passes des après-midi d'enfer.
16: Ah ouais.
17: De passer des après-midi d'enfer. Après, il y a un peu plus de... Au plus tu te prends au jeu, au plus tu veux de l'adrénaline, au plus tu gonfles, au plus tu élargis, au plus tu fais, et puis voilà.
16: Donc là, le 30 mai, ça va être cette démonstration. Venez découvrir le monde des tracteurs tondeuses cross.
17: Voilà, c'est ça. Et puis le soir, on fait un petit repas.
16: Ok, ouais, je vois taboulé, ouais. Saucisse de Toulouse, oui. 10 euros.
17: Ouais, 10 euros.
16: C'est cool.
17: Oui, c'est correct. Après, le but, c'est pas non plus d'assassiner les gens, on veut que ça reste bon enfant, on veut que voilà, les gens ils passent un bon moment, qu'on soit tous ensemble autour d'une table d'un barbecue, et puis voilà. C'est pas le but de manger du caviar ou tous les trucs
16: oui,
17: qui sortent de l'ordinaire, on est à la campagne, on reste à la campagne.
16: Bah oui, puis, bien sûr, bien sûr.
17: C'est...
16: Et du coup, si on veut participer,
17: Le mieux, c'est de s'inscrire.
16: Ok. Voilà. Et pour s'inscrire, donc, c'est les numéros de téléphone qui sont sur l'affiche.
17: Oui. Ouais.
16: Pour s'inscrire, la participation est libre pour faire des essais. Et pour s'inscrire, il faut appeler le 06 50 07 85 00, qui est ton numéro?
17: C'est le mien, oui.
16: Michael.
17: Ah ouais, c'est ça.
16: Ou le 07 89 59 87 50,
17: Qui est la secrétaire.
16: Qui est la secrétaire, voilà, qui s'appelle
17: Nadège.
16: Nadège, voilà, c'est plus sympa.
17: Femme.
16: Ah bah voilà, on va plutôt, allô, bonjour, vous êtes la secrétaire, non, ouais. C'est bonjour Nadège.
17: Voilà.
16: Ok, et t'as déjà donc des gens qui ont réservé
17: pour le soir, on est déjà 38.
16: Ah ouais.
17: Oui.
16: Ok.
17: Ouais.
16: Ah ouais, ah ouais, mais il risque d'y avoir du monde alors.
17: Oh, je pense, ouais. Je pense, après l'après-midi, il y a snack, buvette, tout ça, comme une journée à la foire, quoi.
16: Ouais, ouais, bien sûr, ouais. Bien sûr, sauf que là, c'est au cross, quoi.
17: Voilà.
16: Ouais. Et donc, si on n'a pas de casque, vous pouvez en prêter.
17: On peut prêter un casque, oui.
16: Ok.
17: On peut prêter un casque. Après, les gants, les pantalons, tout ça, c'est plus compliqué.
16: Ah bah ouais, bien
17: Mais
16: sûr.
17: Mais le casque, oui, on en a deux, trois, on peut prêter un casque.
16: J'imagine, est-ce que, enfin, tu vois, ça va être comment? Vous allez diffuser de la musique ou un truc comme ça?
17: Oui, il y aura cette une ambiance petite, un peu... oui, voilà. Il y aura une petite enceinte, on mettra un peu de musique, un peu de lumière le soir, un peu de tracteurs qui tournent, de discutes, de
16: tout ça. Ça va être super.
17: Ouais.
16: Et s'il pleut...
17: On a un barnum.
16: Vous avez un barnum?
17: Ouais, on a un gros barnum et on mettra la table dedans. On mettra pour le soir, de toute façon, on est abrité.
16: Ok, et pour l'après-midi, c'est pas grave s'il pleut pendant le cross, quoi.
17: Oh, bah, ça glissera plus.
16: Ah oui, voilà, c'est ça. Ouais, ça mettra un peu plus de piment.
17: Ouais, voilà, ça glissera plus.
16: Ok.
17: Ah, après, ça reste quand même du sport extérieur. C'est... Ah, c'est comme celui qui va au rallye ou qui va aller les courses de côte ou n'importe quoi dehors. S'il pleut, bah, il pleut, quoi.
16: Ok. Voilà. Et ça fait longtemps que vous avez eu l'idée de faire ça ici?
17: Oh non, on a lancé au mois de décembre.
16: Ah ouais, c'est récent.
17: Ah, c'est tout récent, c'est vraiment le premier... On a fait un repas au mois de février,
16: ouais.
17: Le soir, pour présenter l'association. Et là, c'est vraiment la première manifestation qu'on a.
16: Ouais.
17: On a réussi à avoir une piste permanente, on a commencé à avoir une buvette comme il faut, on a du terrain, tout ça. Donc ça commence vraiment à prendre place, à se mettre en forme, tout ça. C'est pour ça qu'on fait cette journée-là, pour montrer aux gens qu'on peut s'amuser le dimanche avec pas grand-chose.
16: Bah ouais, carrément. Bon, là, en l'occurrence, ça sera un samedi, mais ouais. Une autre fois, ça sera peut-être des dimanches.
17: Oui, parce qu'on fait les dimanches après-midi, de temps en temps, on essaye une fois par mois, on se retrouve, on amène le barbecue, chacun amène une saucisse, une bouteille, un truc, et puis on passe...
16: Ça, c'est
17: on passe la journée comme ça.
16: Ça, c'est entre vous, entre membres de l'association?
17: C'est, pour le moment, c'était entre les membres du bureau, parce qu'on faisait la piste, on a fait plusieurs essais, tout ça. Il y a des fois des personnes qui sont venues essayer, aussi, qui okay. passaient comme ça, qui ont essayé. Et à partir du mois de juin, on va faire, on va mettre en place une messagerie pour tous les adhérents. Pour autre que les sites sociaux, parce qu'il y en a qui l'ont pas, ce que je comprends.
16: Les réseaux sociaux?
17: Ouais, ouais. Ils n'ont pas de réseaux sociaux.
16: Ouais.
17: Et faire simplement par SMS.
16: Ok.
17: Et comme ça, tout le monde aura le...
16: L'information.
17: Ouais, tout le monde aura l'information, soit par SMS ou par Facebook ou tous les autres. Là.
16: Parce que vous avez un réseau social type Facebook aussi?
17: Oui, on a un Facebook, ouais.
16: Vous avez un Facebook, oui. Et c'est les furieux...
17: Les glands du Diwa.
16: Ah ouais, ok.
17: Tout simplement.
16: Ok, ok, super.
17: Tout simplement.
16: Donc c'est possible qu'à l'écoute de l'interview, il y a certains auditeurs qui disent « mais ça a l'air de délire ».
17: Bah oui, oui, qui peuvent s'inscrire.
16: C'est aussi le but,
17: oui.
16: C'est pour
17: ouais,
16: ça que
17: ouais,
16: je t'ai appelé
17: pour
16: en parler aux auditeurs, parce qu'à mon
17: c'est
16: avis,
17: nickel.
16: C'est, franchement, vous n'allez pas tarder à avoir un peu des affiches un peu partout, hein, c'est ça?
17: Oui,
16: hein?
17: Oui, oui. Bah là, pour ce coup-là, on a fait quand même une bonne...
16: Une bonne com?
17: Ouais, voilà, une bonne com, on en a mis un peu partout. Mais je pense que le plus, ça va être pour la course de côte, on va faire vraiment un truc...
16: Ah ouais, un truc un peu plus, oui, oui. plus costaud ouais. en termes de com.
17: On aimerait bien faire venir les gros teams du coin. Il y en a de Manos, il y en a en Suisse qui m'a contacté aussi. Qui m'a dit qu'il avait entendu parler de cette histoire de course de côte là, que ça l'intéressait.
16: Ok.
17: Donc oui, ça commence à causer, ouais.
16: Ah, c'est délirant, ça.
17: Ouais, ça commence à causer.
16: Ah, mais ça doit te faire super plaisir.
17: Ah bah oui, plutôt, ouais. Puis il y a tous les membres du bureau aussi. Hein.
16: Vous êtes combien dans l'assaut?
17: On est 6. On est 6 au bureau et puis on a 30, un peu plus d'une trentaine de participants, on va dire.
16: Ok. Enfin,
17: je sais pas comment ça s'appelle.
16: D'adhérents.
17: D'adhérents. Oui, d'adhérents.
16: Hein. Ouais. Ah ouais, donc ça fait que vous êtes pas loin d'une quarantaine
17: oui.
16: en tout dans l'association, oui. qui est toute jeune cette association.
17: Oui, elle est du mois de janvier.
16: Ah ouais, bah dis donc, c'est vachement bien.
17: Ouais, elle est du mois de janvier, donc là c'est vraiment le premier gros truc. On a eu des soucis de des loupés de com au début, parce qu'on a tout fait par Facebook, et puis en fait on s'est rendu compte que... Bah, il y en avait plein qui n'y avaient pas.
16: Ouais, c'était peut-être pas assez efficace.
17: Non, ouais. Donc on va rectifier le tir avec cette histoire de groupe par SMS ou par mail.
16: Ouais.
17: Et puis voilà, je pense que d'ici le mois de juin, juillet, il y en aura pas mal.
16: Parce que cette course de côte, vous voudriez l'organiser quand ?
17: Eh bien, ce serait fin août, début septembre.
16: 2026, là ?
17: Ouais. Donc ça, cette année, ce serait pareil, une démonstration.
16: Oui.
17: Pour voir... qu'on va fermer une route communale.
16: Ok.
17: On va faire vraiment sur une route...
16: Une route goudronnée.
17: Oui, voilà, route goudronnée, la vieille route à Glandage.
16: Ouais.
17: Donc on va fermer cette route-là, la journée. Et on aimerait vraiment qu'il y ait plusieurs teams qui viennent, qu'on fasse plusieurs circuits pour vraiment préparer une grosse... attaquer l'année prochaine avec vraiment la grosse course. Quoi.
16: En 2027, ouais. C'est la grosse course, il y a toute la France qui vient.
17: Le but. Le but.
16: C'est génial. Et c'est quoi, en fait, les réactions au village de Glandage par rapport à...
17: Les gens sont assez contents.
16: Ouais.
17: Ouais. Ils sont assez contents parce qu'ils croient en nous, ils pensent que ça va marcher. Donc voilà, après, il y en a toujours 2-3 qui sont contre parce que... Ça fait du bruit, c'est pas écolo, tout ça, mais bon.
16: Ouais, mais il y a toujours des gens qui, voilà.
17: Il en faut pour tout le monde.
16: Bien sûr.
17: Donc, voilà.
16: Mais globalement, il y a plutôt de l'encouragement
17: de
16: la part de la commune, quoi. Ça, c'est chouette, ça. Ouais.
17: On a plusieurs partenaires qui nous ont contactés aussi. On a des restaurants, on a un coiffeur. Il y a... Je ne sais pas si on peut en citer quelques-uns, mais...
16: Bah oui, bien sûr.
17: Il y a la Thune de l'Ours à Boulk.
16: Ouais.
17: Il y a le Clos des Lilas à Châtillon.
16: Ah ouais.
17: Ouais. Il y a le Carrefour Market Châtillon aussi, qui se met avec nous. Il y a c'est Nico Coiffure.
16: Ouais, ok. Un
17: coiffeur. On a la mairie qui nous a aidés. Il y a l'Écho des Charents qui nous aide beaucoup aussi, l'autre association de Glandage.
16: Bah ouais.
17: On a le garage du Glandas, on est allé voir, on est en négociation, donc c'est bien parti pour. Il y a le garage Peugeot Adi.
16: Ah ouais?
17: Ouais. Il y a sûrement que j'en oublie, hein, je suis désolé, mais je suis content, ça marche.
16: Bah c'est
17: ça
16: déjà,
17: part très très bien.
16: Ouais. Ça fait déjà pas mal, quoi. Ouais. Hein, déjà pas mal. Mm. Et du coup, j'imagine que tout le monde a la même réaction, tout le monde trouve ça super que vous organisiez
17: tous,
16: ça, quoi.
17: Ouais. Tous enthousiastes, et puis oui, ça va faire un peu bouger le village, le coin, et puis voilà.
16: Et ça vous est venu comment, cette idée ?
17: Ah, moi, ça fait déjà un moment que je faisais ça, et j'habitais dans le Doubs. Et quand je suis venu là pour faire l'état des lieux de la maison, si vous voulez, celui qui m'a fait visiter, donc c'est le premier adjoint à Glandage, on était devant l'apéro, puis il me dit « Ah, ben moi, j'aimerais bien faire un truc je suis sûr que tu connais pas, mais... Ah, si, je vais te dire quand même. » Il me dit « C'est des courses d'autoportée. » Puis je venais de vendre mes tracteurs, j'avais déjà 2 tracteurs là-haut, et je venais de les vendre et tout. Du coup, je dis « Ah, ben c'est ça. » J'y montre les photos, et il me dit « Bah oui. » Puis c'est venu comme ça. Les chiches ont fait une asso. Et puis voilà, puis on en a reparlé au mois de novembre, et puis décembre, on a posé les statues, et puis janvier, on les a eus, puis voilà.
16: Ah ouais, c'est allé assez vite quand même.
17: Ah oui, oui. Bah, quand on est motivé, il faut que ça bouge.
16: Bah ouais, bien sûr.
17: Faut que ça bouge.
16: Ah ouais, trop bien. Mm. Eh bah dis donc, la course de tracteur tour de scrosse, quoi. Enfin bon, là pour l'instant, ça va être une démonstration en vue de faire la grande course le 27.
17: Voilà.
16: En 2027.
17: En 2027, ouais.
16: Ok, très bien. Et bah, donc on rappelle que cette première démonstration, ça sera samedi 30 mai,
17: oui.
16: À partir de 14h30.
17: Oui, c'est ça.
16: À Glandage. On a donné le numéro de téléphone, on le remettra sur la page, je vais faire une page internet où il y aura le numéro de téléphone pour participer et pour réserver.
17: Oui, ouais, c'est mieux. Après, on peut venir sans réserver, mais c'est plus facile pour l'organisation.
16: Ouais.
17: Pour faire. surtout qu'on n'est pas des grands professionnels, donc ça facilite l'organisation. Voilà.
16: Bah ouais, bien sûr. Non, mais c'est sûr. Mais vous allez le devenir, hein.
17: Avec, oh bah j'espère.
16: Avec l'engouement que ça va créer, parce que imagine. Là, on est en 2026, c'est l'année des démonstrations.

0: pris l'exemple sur la Nouvelle-Aquitaine.
1: Ouais.
0: Parce que c'est des règlements qui sont assez vraiment complets, qui sont vraiment bien faits.
1: Ok.
0: Du coup, je les ai contactés, puis on s'est un peu affilié à eux. Donc le but, c'est que j'ai parlé de la course de côte, justement, ils sont bien chauds aussi.
1: Ok, en Aquitaine, donc.
0: Ouais, en Nouvelle-Aquitaine, ouais, pour venir faire.
1: Ouais.
0: Et pourquoi pas qu'on fasse là-bas. Donc deal, c'était qu'on prenne le règlement sur circuit qu'ils ont là-bas, puis que nous, on fasse le règlement pour les courses de côte. Et puis qu'on se les échange pour qu'on se mette tous d'accord. Et puis comme ça, le jour qu'il y aura une fédération, ce sera bien plus facile de trouver les règlements qui sont déjà faits.
1: Oui.
0: Plutôt que d'aller l'inventer.
1: Qui sont un peu communs à,
0: oui, voilà,
1: à plusieurs assos, oui, déjà, en fait. Donc il n'y aura pas trop de surprises.
0: Ouais. Puis c'est plus facile parce que chaque course, il y a un règlement technique. Il y a un règlement technique à avoir. Il y a un contrôle technique avant chaque course.
1: Ah ouais?
0: Ouais, donc suivant les régions où on va, il faut modifier les tracteurs avant pour que ça passe au contrôle technique, pour qu'on puisse faire la course et tout. Donc au plus il y a de clubs et d'associations qui ont le même ou qui se rapprochent vraiment,
1: ouais,
0: au plus il y aura de monde qui feront, parce qu'il ne faut pas passer une semaine avant à tout découper, tout ressouler, tout réparer pour que ça passe au contrôle, quoi.
1: Et les gens qui sont donc qui effectuent le contrôle technique, c'est des gens des associations, c'est...
0: Oui, c'est des gens des associations.
1: Donc ils ont un nombre de points en fait à vérifier.
0: Oui, voilà, le moteur, la transmission, il faut qu'il fasse moins de 100 décibels en général. Il y a des largeurs, il y a les hauteurs de pare-buffles à vérifier, il y a les coupes-circuits, les batteries, les... Il y a plein de petits points à contrôler, comme une course de voiture ou
1: ah oui,
0: le Monte Carlo ou n'importe quoi. On a un contrôle technique et puis voilà. Donc on peut être refusé à rouler sur des grosses courses. Après, quand c'est entre amis comme, ou des démonstrations comme là, on ne va pas le faire parce que sinon, on n'aura personne.
1: Oui.
0: Il n'y en a qu'un dans le coin qui pourrait le passer.
1: Ah ouais, d'accord.
0: Ouais.
1: Ok.
0: Donc voilà.
1: Ouais, je comprends. Ouais. Et donc il n'y a pas de fédération?
0: Non,
1: pas encore.
0: Pas de fédération française.
1: Et est-ce que, à terme, dans quelques années, quand les furieux glands du Diwa auront bien fait parler d'eux, vous auriez envie de peut-être de créer une fédération?
0: Ah ben, on pourrait, ouais, mais ce serait vraiment compliqué.
1: C'est beaucoup de travail, ça, ouais, aussi, j'imagine.
0: Oui. Je pense qu'il faut se mettre en relation déjà avec tous les autres associations qui existent, toutes les autres courses.
1: Ouais.
0: Voir un peu ce qui se passe, voir. Comment ils font, voire... Il y aurait beaucoup, beaucoup de boulot, je pense.
1: Ouais, c'est possible.
0: Après, peut-être qu'il y en a qui sont déjà en train de le faire, je ne sais pas.
1: Ils sont en tout cas déjà en train de réfléchir à
0: oui,
1: ça.
0: Oui, voilà, je sais pas.
1: Parce que c'est un vrai manque pour les passionnés
0: de ça. On ne peut rien faire de vraiment officiel, quoi.
1: Ah oui, c'est ça, voilà. C'est ça le problème, quoi. Ouais.
0: Donc voilà, après, il y a des très grosses courses qui sont quasiment officielles, mais c'est pas... C'est pas, il n'y a pas de championnat, il n'y a pas de Coupe de France
1: ouais,
0: comme les autres rallyes ou le quad ou la motocross. Quoi.
1: Bon bah peut-être que...
0: Ah bah un jour.
1: Peut-être
0: hein,
1: qu'un jour...
0: Un jour.
1: Il y aura une fédération qui se créera, quoi.
0: Ouais.
1: La fédération des tracteurs tondeuses.
0: Des tracteurs cross, ouais.
1: Des tracteurs cross.
0: Ouais. Les tondeuses cross, ouais. Donc on verra. Ça se fera peut-être.
1: Eh bah on espère, hein.
0: Bah ouais.
1: Michael, merci beaucoup d'être venu
0: De rien, merci
1: micro,
0: de m'avoir invité.
1: Au micro de RDIWA, et on rappelle ce tracteur tondeuse cross à glandage samedi 30 mai à partir de 14h30. Venez voir, venez essayer.
0: Et manger.
1: Et manger, et puis je vois qu'il y a une tombola aussi.
0: Oui, on va faire une petite tombola, on va faire 2-3 jeux.
1: Voilà, venez passer une après-midi sympa à glandage. Et rien que voir ces véhicules, ça va être déjà en soi, ça va être sympa, quoi.
0: On en aura exposé qui ne marcheront pas, malheureusement, mais on va en exposer, trois, quatre, une bonne dizaine, je pense.
1: Ok. Ouais. Et puis il y en aura quelques-uns qui s'entraîneront aussi.
0: Voilà. Qui vont rouler.
1: Ok. Eh ben, on sera là alors. Le 30 mai, à partir de 14h30, à glandage. Merci, Michael.
0: Merci, Isbo.

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0: Et bonsoir, bienvenue à vous, amis humains, dans ce nouveau Global Metal Warming. Comme cela arrive parfois, pour ce soir, on va plonger dans l'univers d'un groupe, du moins en partie, et ce, grâce à la rencontre avec ce dit groupe lors d'une interview que vous pourrez retrouver en format un peu plus court côté Spotify dans les interviews du Global Metal Warming. L'embarquement ce soir va partir dans des contrées plus médiévales, des forêts, des ruines, avec le groupe de black metal français Dark Annold. Le Zoom légendaire du Global Metal Warming a en effet eu la chance de les rencontrer. On s'est tranquillement installé au bord d'une rivière, c'était très champêtre, c'était parfait, avec ce que je nommais Cervantes et Aldebaran, fidèles à ma prononciation un peu exotique des noms et des mots. Des noms d'artistes et de scènes qu'ils vont nous expliquer juste après dans cette interview et qui correspondent aux personnes de Julien et Guillaume, chanteurs et guitaristes de la formation. Les Dark Annold qui nous ont ce soir-là embarqués dans leur univers de black metal, mystique et mystérieux, ça fait du bien. Si vous écoutez souvent le Global Metal Warming, vous savez que c'est là un des premiers et grands amours de votre narratrice. C'était un régal. Je vous invite bien sûr à les voir, puisque pas mal de dates s'annoncent. Ils en parlent à la fin de cette interview, et je peux vous en rajouter une là tout de suite, qui n'était pas encore confirmée. Ils seront au Forest Fest Open Air, en Suisse. Festival qui aura lieu les 10 et 11 juillet prochains, avec Primordial en tête d'affiche et toute une programmation des plus savoureuses. Le Dark Medieval Fest. C'était à Lamur sur Azergue, c'était le 2 mai. Un super festival qu'on réévoquera prochainement avec une émission consacrée au groupe Lug, présent également durant cette soirée-là. Mais pour ce soir, c'est bien avec les Dark Annold qu'on embarque pour une heure environ, fidèle au temps approximatif du Global Metal Warming. Et ce que je vous propose, c'est de parcourir quelques titres de leur dernier album, Le Fléau du Rocher. Album que je vous conseille bien sûr d'écouter en son entier. Ce soir, les titres ne seront pas dans l'ordre chronologique, mais arriveront pour illustrer les propos des artistes et rythmer cette interview comme on aime à le faire dans le Global Metal Warming. Je vais donc à présent laisser la parole à Cervantes et Aldebaran. Bon, vous m'entendrez encore un peu quand même, hein ? Et vous voyagerez avec les titres suivants. Le cortège royal qui va ouvrir le bal, Dans l'antre de la Vruivre, L'ascension du mage noir, La touche, je n'ai pas pu résister, de musique ambiante, d'atmosphère, qui peut faire penser au tout premier album des Dimmu Borgir, avec le morceau Sortilège ancestral suivi de La cavalerie fantôme. Vous entendrez également le morceau Troubadour, et pour finir, le titre éponyme à l'album, le morceau phare, c'est-à-dire Le Fléau du Rocher. Je vous souhaite donc un bon voyage, et si vous voulez écouter et réécouter à l'infini cette émission, bien sûr, vous pourrez la retrouver en podcast côté radiosaintferréol.com, en passant aussi par la page Facebook du Global Metal Warming, ou encore sur Rock en Folie, qui était d'ailleurs activement présent lors de ce Dark Medieval Fest, et avec qui on a pu partager un moment de plateau radio. Enfin, c'était bien. Belle soirée et bon voyage ce soir dans le Global Metal Warming avec les Dark Annold.

0: On est là au Dark Medieval Fest avec les Darkenhold. Salut à vous.
1: Salut à toi.
0: Alors avec Cervantes.
2: Ouais, c'est moi. Cervantes.
0: Et Aldébaran.
1: Aldébaran, bravo.
0: Pour vos noms de scène.
1: Ce sont les pseudonymes, ouais. Moi sinon c'est Guillaume.
2: Et Julien.
0: Et est-ce que je peux vous poser la question d'où viennent les pseudonymes déjà comme ça, d'emblée?
1: Alors, c'est un pseudonyme que j'avais déjà dans mon précédent groupe qui s'appelait Artefact. Mmh. Et alors c'est un nom qui m'est apparu comme ça en tête. Et après je me suis rendu compte que c'était le chevalier du zodiaque du taureau, dans le dessin animé fameux.
0: C'est pour ça que ça parle.
1: Mais aussi c'est quand même une étoile dans la constellation du taureau. Hein.
2: Mmh. Voilà. Ouais, et Cervantes, alors ça n'a rien à voir avec l'auteur évidemment de Don Quixote, c'est simplement qu'à l'époque je cherchais un nom de scène et j'étais particulièrement fan d'un personnage de jeu vidéo qui s'appelait Cervantes de Léon, et comme Léon est mon nom de famille, effectivement il y avait une connotation, donc c'était un pirate maudit portant une épée diabolique, mais ça me plaisait bien, c'était ma période pirate des Caraïbes, ça me plaisait bien le jeu de mots avec mon nom, je trouvais que Cervantes ça sonnait bien et c'est resté. Mais tout le monde pense que c'est par rapport à l'auteur de Don Quixote, pas du tout.
0: Et en fait non, c'est un bien erreur.
2: Voilà, ça vient d'un jeu vidéo.
0: Vous avez des beaux, mais ça fait des beaux personnages, c'est un peu vos personnages dans le groupe.
2: C'est ça, exactement.
0: Ouais. C'est ça.
1: Voilà, on a tous des pseudonymes, sauf le guitariste Anthony.
0: Ah, et un résistant.
1: Ouais, lui, il a résisté jusqu'au bout. Ouais. Mais on a à l'évoque.
0: Anthony reste Anthony.
1: Alors, à l'évoque, c'est le bassiste,
0: ouais,
1: qui a aussi son projet à côté qui s'appelle Belloré. On a Abbott à la batterie, et Anthony, donc à la guitare. Ouais.
0: Ouais. Et vous êtes tous ces membres-là du groupe depuis le début? Les mêmes?
1: Alors, au début, on a commencé en trio.
0: Oui.
1: Donc, j'étais en 2008, encore dans le groupe Artefact. On a sorti 3 albums, on a fait des tournées, on a joué en Allemagne, au Wacken, entre autres. Mm-hmm. Et donc, j'ai voulu faire autre chose. Et Cervantes, que je connaissais depuis un moment, en fait. Hein, on se connaissait depuis l'année 2000. On partageait déjà beaucoup de points en commun, en musique, tout ça. Donc, on a formé ce... Mais tout de suite, en fait, on a eu aussi Abbott. Ça s'est fait quasi en même temps. On jouait ensemble dans un groupe qui s'appelait Ethereal. C'était plus du doom death, voilà, un peu nostalgique, tout ça. Et voilà, donc Darkenhold est né en 2008, à partir de ce trio. Et ensuite, en 2009, assez rapidement, on a rencontré à l'évoque et Anthony, donc qui était des connaissances des collègues à l'époque.
0: Et qui au départ était la plus sur scène, non, c'est ça?
2: Oui, en fait, le groupe est vraiment construit autour de ce trio de base, qui sommes nous qui enregistrons en studio. Aldébaran fait en studio la guitare, la basse, les claviers, plus les chœurs, moi le chant aussi, et les samples aussi, et le Abbott fait la batterie, et moi le chant. Et donc Anthony et Alévoque sont là pour la scène, ils n'interviennent pas en studio. Vraiment comme ça, c'est un fonctionnement qu'on a toujours eu et qui se maintient ainsi.
0: Oui, et qui sait, vous êtes peut-être plusieurs à le faire, mais qui compose principalement?
2: Alors la musique est intégralement composée par Aldébaran, mm-hmm, et les paroles par moi. Ouais. Après on a un mode de fonctionnement qui est quand même bien rodé depuis des années, c'est-à-dire qu'Aldébaran compose la musique, me la propose. Moi, je lui fais des retours sur les structures, sur des choses que je peux imaginer, sur des parties que je verrai s'intégrer. Il a toujours la grande délicatesse et la grande gentillesse d'écouter ce que je lui dis. Et en contrepartie, bien évidemment, il me fait un retour sur mes paroles quand ça ne va pas, voilà, quand il veut les remanier, quand il y a des textos qui ne lui parlent pas. Et donc, on essaye de s'écouter avec le bien commun supérieur qui est celui de Darkenhold.
0: Oui. Et oui, ça peut être toujours simple de s'accorder aussi.
1: Bah, en fait, c'est surtout auprès de la Vouivre, qui est l'entité supérieure qui nous regarde et qui nous juge. Donc, c'est elle qui a le dernier résultat, le dernier verdict, ouais, plutôt. Ouais.

0: on cherchait depuis le début à avoir un espèce d'animal emblématique et on a trouvé celui-ci. D'ailleurs, on pensait au début appeler le groupe Vivern, mais c'était déjà pris par une quinzaine de formations différentes.
1: Ah ouais.
0: Voilà, donc on a laissé tomber, mais la vivre nous est restée. Elle est là depuis le début, depuis le premier logo. Hein. Et elle apparaît sur chaque album. Chaque album a au moins un morceau qui lui est dédié.
1: Ah oui.
0: Même Memoria Silvarum, elle est bien cachée. Ça n'apparaît pas dans le titre de la chanson, mais elle est quand même bien cachée dans un des morceaux. Mais elle est sur tous les albums.
1: Et on la retrouve en visuel, et donc oui. Vous en parlez aussi.
0: Enfin, bien sûr.
1: Bien sûr. À son sujet.
0: Oui, bien sûr. On a, c'est une figure qui fait partie un peu du folklore français, hein,
1: ouais.
0: Et qu'on a adaptée pour notre univers à nous.
1: Et tu peux nous la décrire un petit peu, justement?
0: Alors, la vouivre, techniquement, c'est... Alors, on fait la différence entre une vouivre et un dragon. Les dragons ont des pattes avant et arrière. Mm. La vouivre n'a pas de pattes avant, ce sont les ailes. Et d'ailleurs, techniquement, les dragons de Game of Thrones sont des vouivres, hein, parce qu'ils n'ont pas de pattes avant. Ah. Mais bon, ça, on peut pas le
2: savoir. Il y a un scoop, là.
0: Voilà.
1: Ouais, y a un scoop,
0: mais techniquement,
1: là.
0: A priori, ce sont des vouivres. Mais la vouivre, c'est aussi une créature mythologique, que ce serait une femme portant une escarboucle sur le front, donc un diamant, un joyau rouge étincelant. Qu'elle dissimule et qui lui permet notamment de se transformer en serpent d'eau, etc., ou en dragon, effectivement, enfin en vouivre selon les différents mythes. Et donc, on a toujours associé, c'est pour ça que la question de l'escarboucle, de créatures souterraines, travaillant, enfin se dissimulant dans des cavernes, fait partie de l'univers de Darkenholm. Et elle est beaucoup plus au centre du dernier album, Le Fléau du Rocher, où elle est un des protagonistes, puisque dans l'histoire, c'est une sorcière métamorphe qui se transforme en vouivre, dans le dernier album, dans Le Fléau du Rocher.
1: Dans Le Fléau du Rocher, mais cet album n'est pas consacré à elle.
0: Elle fait partie, c'est un des personnages principaux. Ouais, c'est un des personnages principaux, parce qu'il y a plusieurs personnages principaux.
1: Oui.
0: Le mage noir, le fils du roi, et la vouivre, et le troubadour. Donc c'est les quatre personnages principaux qui constituent l'articulation de l'histoire.
1: C'est tout un monde, cet album.
0: Alors oui, c'est une histoire en elle-même, mais qui reprend les grands classiques et les bases de Darkenholm. Dans tous les albums Darkenholm, il est question de tours, de sorcellerie, de secrets magiques, d'artefacts, de grimoire. C'est notre univers depuis le début.
1: Mm-hmm.
0: Et on les a condensés dans un album qui rassemble aussi une histoire autour de ça.
1: Oui, et tu chantes principalement en français.
0: Oui, depuis trois albums. Les deux premiers albums sont en anglais, exclusivement.
1: Oui, il y a eu un peu des deux.
0: Castellum fait la navette entre les deux langues. Et à partir de Memoria Silvarum, et donc après Arcane et Sortilège et Le Fléau du Rocher, sont intégralement en français.
1: Ok. Castellum, ça me fait simplement penser qu'on peut quand même voir, avec vos visuels, que les châteaux ont une place importante dans votre univers.
2: Oui, bah déjà
1: les
2: dans
1: ruines,
2: le logo.
1: J'allais dire aussi.
2: Oui,
1: les
2: ruines,
1: anciens
2: les châteaux, tous les monuments historiques, ouais. L'histoire, le passé. Le logo, en fait. Hein. Vous pouvez déjà trouver un château sur le logo. Et. En fait, c'est pas forcément quelque chose de préparé, de conçu comme ça, voilà. C'est juste des univers qu'on aime bien, qu'on apprécie et qu'on aime retrouver dans l'imaginaire de Darkenholm.
1: C'est ce qui vous inspire,
0: oui.
1: Entre autres.
2: Les forêts, les châteaux.
1: Ouais.
0: Bah, c'est l'endroit où on va chercher notre inspiration, c'est des endroits où on aime randonner, se promener, puisque la Côte d'Azur d'où nous venons est érigé de multiples traces médiévales, hein, des ruines, des vieux châteaux, parfois encore en bon état, certains encore habités. Hein, le château de Villeneuve-Loubet, qui est au centre de l'univers de Darkenholm et qui apparaît sur certains visuels, est un château qui existe encore aujourd'hui, hein, qui date du XIIIe siècle et qui est encore habité aujourd'hui par le comte de Provence. Voilà, c'est une vieille lignée.
1: Et oui, pour le coup, celui-ci n'est pas une ruine.
0: C'est pas une ruine, celui-là.
1: C'est une différente atmosphère, mais c'est vrai que c'est intéressant de voir ceux qui ont une vie prolongée un petit peu comme ça.
2: Mais je trouve que les ruines ont quelque chose de spécial aussi par rapport au château bien conservé. On peut vraiment imaginer beaucoup de choses, je trouve, à travers les ruines. Et c'est assez 19e siècle, hein, les ruines au 19e siècle, c'était Victor Hugo, tout ça, dessinait souvent les ruines. Ça appelle vraiment l'imaginaire, je trouve, les ruines. On peut s'imaginer beaucoup de choses.
1: Oui, on peut imaginer tout ce qui a pu se passer là. Il y a un côté un peu mystique.
2: Ouais,
0: oui, voilà. Il y a un côté mystique. Il y a aussi des réflexions sur le temps qui passe, sur la mémoire, sur les traces, sur la survivance aussi malgré tout. Hein. On peut voir la force de la nature qui les recouvre petit à petit, la modernité qui se construit tout alentour, et pourtant elles sont encore là. Même si elles sont branlantes, même si parfois elles sont que des traces résiduelles, mais elles sont aussi la preuve d'un passé qui refuse de s'éteindre complètement. Et nous, on essaye d'en restituer quelque chose, même si le propos du groupe n'est pas historique. On puise dans l'histoire et on la prend et on la remodèle avec un univers médiéval fantastique pour dépasser l'histoire et parler à tout le monde. Mais voilà, Darkenholm, beaucoup de morceaux sont imprégnés de patrimoine local essentiellement.
1: Oui, ça vous inspire en grande partie.
0: Oui.

0: Et Dark Annals, je vous ai demandé juste avant, mais ce n'est pas, moi, sur le coup, j'avais pensé qu'il y avait peut-être un... que c'était scandinave.
1: Eh oui.
0: En fait, pas spécialement.
1: Non, pas du tout. En fait, le mot Dark Annals, bon, maintenant, ce n'est pas un secret, hein, parce que c'est facilement trouvable, vient d'un morceau d'un groupe anglais que moi, j'adore particulièrement, Aldébaran l'aime aussi, un groupe qui s'appelle Balsagoth, dans lequel Dark Annals est une forêt particulière. Et à l'époque, j'avais contacté le chanteur en disant, j'aimerais...

0: Ben, on s'inspire de l'histoire un petit peu, mais après, le but, c'est de la remanier à notre sauce pour en faire une création un peu héroïque fantasy, très immersive, très onirique. Le but, encore une fois, c'est pas de faire un ouvrage historiquement fiable. Oui. C'est pas l'objectif.
1: C'est assez, un peu romancé, entre guillemets.
0: Voilà, on puise dans l'histoire pour faire quelque chose qui puisse parler à tout le monde et qui embarque l'imaginaire des personnes qui nous écoutent.
1: C'est pour ça qu'on vous rattache aussi à l'univers médiéval.
0: Exactement.
1: Et à la nature, comme on en parlait tout à l'heure, c'est aussi beaucoup de... Dans le monde du métal, souvent, on se retrouve des thématiques sur la nature.
2: C'est assez récurrent.
1: Ou voilà, on est proche de la nature.
2: On a même composé un album entier sur la forêt, Memoria Silvarum, qui est vraiment inspiré des marches, des balades en forêt. Voilà. Donc c'est, voilà. En général, la thématique d'Arkenholt, c'est quand même beaucoup le Moyen-Âge, avec... ça peut être des batailles, ça peut être la sorcellerie, ça peut être plein de choses, mais voilà, là, c'est, sur cet album, c'est la forêt. Mais dans chaque album, on retrouve aussi des ambiances assez comme ça, assez païennes, forestières.
1: Oui, c'est vrai, païen, on l'a pas dit, mais effectivement, il y a de ça aussi.
2: Il peut y avoir, bien sûr. Oui, on n'est pas un groupe porté sur la religion, que ce soit d'un côté ou de l'autre, entre guillemets sataniste ou chrétien, ça existe aussi dans le métal.
1: Tout à fait.
2: Mais voilà, on n'a pas cet ancrage-là, même si, bien sûr, au Moyen-Âge, c'était très important. Et toute musique, normalement, en général, se référait beaucoup, souvent à Dieu ou à l'art en général. Nous, on est un peu déconnectés de ça dans Arkenholt, par contre.
1: Oui, c'est plus par rapport à la nature.
2: Voilà, oui.
1: Et j'avais lu également, ça se rapproche de tout ce que vous me dites, que vous essayez, d'ailleurs c'est ce que vous faites, de faire un black metal le plus épuré possible.
0: Oui, alors l'objectif pour nous, c'est surtout une approche très authentique et assez artisanale et brute. C'est-à-dire que même si notre black metal est quand même travaillé, Aldébaran est capable, il le démontre dans ses vidéos, puisqu'il a une chaîne YouTube à haut succès où il fait des démonstrations de guitare, des partitions, des solos qui vont du jazz jusqu'à la pop et au black metal.
1: Oui.
0: Donc Aldébaran.

0: Jean est capable de sortir des solos d'Yngwie Malmsteen, pour ceux qui connaissent, sans grande difficulté, mais si ça le fait travailler. Pour autant, voilà, c'est pas de la démonstration, c'est pas le but. Le but, c'est de retranscrire une certaine atmosphère. Et pour ça, la technique, elle est pas primordiale. Le but, c'est de transmettre une authenticité dans l'approche, dans le son. Donc c'est épuré dans le sens où on cherche à retransmettre des émotions et on essaye d'avoir une approche du son, du paysage sonore qu'on crée, qui soit brut, encore une fois naturel, pas quelque chose qui est trop rutilant, trop chromé, trop lissé.
1: Trop arrangé.
0: Voilà, beaucoup de groupes aujourd'hui essayent de présenter leur musique de manière la plus audible possible pour toucher un large public. Nous, c'est une façon pour nous de perdre l'essence du groupe. Je ne dis pas qu'on veut sonner comme dans une cave, parce que ce n'est pas le cas, ce n'est pas notre approche, mais on essaye de trouver un juste équilibre entre cette approche du son qui est quand même très affirmée et quelque chose quand même qui reste audible pour le plus grand nombre. Et voilà, c'est cet équilibre difficile à trouver.
1: Ouais, ça ne doit pas être simple.
2: Non, c'est jamais simple, les mixages d'Arkanold. Il y a quand même beaucoup d'éléments, mine de rien, entre les guitares électriques, acoustiques, les chœurs, les arrangements de synthé, les samples. Et puis la batterie, c'est toujours une partie difficile à mixer, parce qu'elle est quand même assez virtuose, la batterie d'Abbott. Voilà, et puis on essaye, notamment dans le dernier album, il y a un parti pris assez risqué. Donc notamment ce son assez boisé, assez acoustique de la batterie, qui est assez, assez pur quand même relativement. Et puis bon, pour le reste, on fait ça un peu nous-mêmes avec nos moyens, avec nos connaissances qui ne sont pas toujours parfaites. Mais voilà, ça, on a peur de perdre un peu de nous-mêmes en fait, en allant dans un studio très professionnel, mais qui ne va peut-être pas garder tout ce qu'on veut en fait. Qui va peut-être faire les choses mieux que nous, ça c'est très probable.
1: Ouais, mais ce serait peut-être moins. On n'aura pas l'essence de base.
2: Voilà, ouais.
1: Cette émotion à vous parler.
2: Voilà, en fait, on préfère que ce soit imparfait, mais au moins, bah voilà, peut-être, ça reste proche de nous-mêmes.
1: Ouais. C'est plus vrai peut-être.
0: Voilà. Oui, le but effectivement, c'est de faire ressentir l'humanité, qu'il y a des musiciens derrière, qu'avec voilà des approximations, des coups de batterie qui sont pas tous les mêmes. Où tout n'est pas trigué, tout n'est pas lissé, tout n'est pas régulé, même si bien évidemment, comme tous les groupes, on fait appel à ça pour corriger certaines erreurs. Mais globalement, voilà, on veut pouvoir retranscrire sur scène ce qu'on fait en studio, et effectivement, chacun y va avec sa patte. Hein. Notre batteur, effectivement, comme le disait Aldébaran, Abbott, c'est à la base un batteur qui vient du progressif, donc il amène cette touche un peu technique dans des plans qui amènent aussi cette couleur particulière à Darkenol, qui fait que voilà, parfois il y a des côtés un peu imprévisibles. Mais ça fait pour nous le charme de la formation. Voilà. En tout cas, les gens qui nous écoutent savent pourquoi ils nous écoutent, et je pense qu'on n'est pas un groupe de mode. C'est pas un groupe qu'on va écouter par mode, parce que c'est un moment mis un peu en avant par un label. Nous, on a d'ailleurs des gens qui nous suivent depuis très longtemps, qui sont fidèles, et c'est un honneur pour nous. Ça.

0: Aujourd'hui, vous êtes au Dark Medieval Fest, mais vous avez pas mal d'autres dates prévues à venir. Oui. J'en ai vu quelques-unes, là, comme ça, je ne me rappelle plus. Si on veut vous retrouver dans les temps à venir, vous en avez une ou deux en tête ?
1: Oui, prochainement, on a une date en Italie, ouais. Dans la région de Milan. Ça, c'est au Slaughter Club. C'est Un Holy Dungeon, c'est une soirée. On est dans la thématique, je crois.
0: Totalement.
1: Alors, et c'est pas fini parce que on va jouer à Nice au Victory Fest le 22 mai, Et on va clôturer le mois de mai par une date au Royaume-Uni, donc c'est la première fois. Alors le festival, ça porte bien son nom, c'est le Fortress Festival. Donc on est cohérent, je pense, là pour l'instant.
0: Voilà. Et vous voyagez pas mal.
1: C'est toujours un plaisir en fait de se retrouver et puis de partir ensemble. Après on se retrouve aussi parfois dans les Burger King de l'autoroute. C'est un peu
0: tout
1: moins médiéval.
2: Voilà. Là on est un peu moins dans le thème, mais ça fait partie de la vie en tournée aussi.
0: Et oui,
2: c'est...
0: forcément, il n'y a pas toujours le choix. Non, il y a toujours une ruine qui traîne.
2: Voilà, la ruine de notre indice calorique peut-être dans ces cas-là.
0: Oui, c'est ça.
2: Mais oui, là c'est les dates. Après on en a deux qui devraient, qu'on espère pouvoir annoncer bientôt. C'est pas encore officiel, donc on ne peut pas vraiment le dire. Mais on en a une peut-être en juillet, on verra, et peut-être une en octobre. Mais bon,
0: ça sera à guetter,
2: voilà.
0: On va pas le dire là tout de suite.
2: Pas encore.
0: Avant de vous laisser peut-être, parce que le temps passe vite, je me posais la question de qui fait vos visuels sur les albums.
1: C'est ma mère.
2: C'est l'auteur de l'auteur.
0: L'auteur de l'auteur.
1: Voilà, Claudine Vrac, donc elle fait de la peinture en amateur. Mais souvent j'ai une vision assez précise, un peu contraignante d'ailleurs, où je fais un croquis avec vraiment l'image de la pochette que j'ai en tête. Et elle fait des essais, ça passe par plusieurs essais, tout ça, et on arrive à un résultat. En fait, nous, ce qu'on voulait, c'était, toujours pareil, dans la démarche de l'honnêteté, on va dire, artistique, on fait avec nos moyens, et à la main, avec la peinture à l'huile. Donc ce sont des peintures à l'huile, il n'y a pas d'intelligence artificielle.
0: Ça fait du bien.
1: Voilà, ça change un peu en ce moment. Et donc depuis le début, en fait depuis le premier album, et on garde une constance, donc c'est toujours ma mère qui fait les peintures sur chaque album. Donc ça fait 6 albums déjà.
0: Très belle.
1: Une hexalogie, on appelle ça, je crois.
2: 7. Puisque Castellum a eu une deuxième.
0: Oui, elle suit bien depuis
2: donc,
0: le début.
2: Donc on a 7 peintures de Claudine.
0: C'est super.
1: Toujours des pochettes avec beaucoup d'atmosphère. Quelques couleurs, elles sont quand même parfois colorées. Et on n'est pas toujours dans le black metal non plus puriste non plus. Hein. Dark Annals, c'est quand même un groupe avec le son qui lui est propre. On ne cherche pas non plus à rester, même s'il y a le black metal norvégien, mais quelque part je pense qu'on fait un peu à notre sauce ce style-là, avec notamment des petits solos de temps en temps. Voilà, il y a du chant français, des chœurs.
0: Ça fait sourire les petits solos.
2: Oui, parce que je le tanne littéralement, je pense, depuis le premier album pour qu'il fasse des solos. Et il a fini, je pense, de guerre lasse par abandonner. Et sur Arcane et Sortilège, il y a quasiment un solo par morceau. Et je crois que ça l'a un peu dégoûté. Ouais. Mais c'est vrai que j'ai toujours trouvé qu'Aldébaran a un niveau technique très élevé. Qu'on voit rarement dans le black metal, et c'était dommage de ne pas en tirer profit, même si le black metal ne se construit pas sur des solos. Mais il y avait moyen d'en faire quelque chose, et je trouve qu'il s'en est très bien tiré. Il a réussi à composer des solos qui ne dénaturent pas la thématique du style, tout en montrant aussi un peu des racines différentes, Yngwie Malmsteen, Europe, Deep Purple, enfin je sais pas, c'est ses influences à lui plutôt.
1: Je vais pas faire la liste de tous les guitaristes, sinon on n'aura pas le temps, je pense.
0: Sinon, après vous allez devoir jouer en plus quand même.
1: Voilà,
0: tout à l'heure. Vous êtes.
1: Vous
0: jouez dans une heure à peu près.
2: On joue à 21h50.
0: Ouais, je vais peut-être vous laisser manger. Je crois que vous n'avez pas tous les deux mangé.
2: Non, on va aller manger.
0: En tout cas, je vous remercie pour ce moment.
2: Merci à toi. Ça t'a intéressé au groupe.
0: C'est un plaisir. Et au plaisir de vous écouter tout à l'heure.
2: Ah, parfait.
0: En live. Voilà. Parfait. À la prochaine. À tout de suite même.
2: À tout à l'heure.
0: Merci.

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